0: Louis XIV le 28 juin. C'est le lieu où avait été proclamé le 18 janvier 1871 l'Empire allemand. Ce traité détermine les sanctions prises à l'encontre de l'Allemagne. Il sera promulgué le 10 janvier 1920. Enfin, après avoir transformé son usine d'obus du Quai de Gevel en usine automobile, André Citroën présente le 4 juin sa première automobile, la Type A. C'est la première voiture européenne de grande série à être construite à la chaîne.
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0: L'arrivée au pouvoir le 16 novembre 1917 de Georges Clémenceau n'est pas une bonne nouvelle pour son vieil ennemi, Joseph Caillaux. En effet, Clémenceau assimile ses positions politiques comme de la trahison. Caillaux étant le chef de file des partisans d'une paix sans annexion et sans indemnité. Il voit d'ailleurs son immunité parlementaire levée à la demande de Clémenceau en décembre 1917, puis arrêté le 14 janvier suivant. Joseph Caillaux est accusé de trahison et de complot contre la sûreté de l'État. Il est traduit devant le Sénat constitué en cour de justice et son procès s'ouvre le 23 octobre 1919. Il est condamné en février 1920 à 3 ans de prison et la privation de ses droits civiques pour le seul chef de correspondance avec l'ennemi. Cette condamnation provoque l'indignation d'une bonne partie de la classe politique. Caillaux est obligé de quitter Paris et ne revient qu'après la victoire du cartel des gauches de 1924. Amnistié par la Chambre des députés en 1925, il va reprendre sa carrière politique qui se poursuivra jusqu'en 1940.
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0: 1919. Envoyé par son supérieur, le capitaine Karl Mayer, le caporal Adolf Hitler participe au meeting d'un petit parti d'extrême droite, le DAP, le Parti des travailleurs allemands, l'ancêtre du parti nazi. Dans une biographie qui vient de sortir chez Perrin, Claude Kettel revient sur le parcours de ce fils du douanier autrichien qui deviendra le Führer tout-puissant du Troisième Reich. Bonjour Claude Kettel.
2: Bonjour.
0: Qui est cet Adolf Hitler qui assiste à cette réunion publique ?
2: J'aurais envie de vous répondre, il n'est rien, il n'est encore rien. C'est un paresseux, un raté au sens le plus banal du mot. Il a vécu à Munich, il est autrichien, il a vécu à Munich, à la petite semaine, en vendant des reproductions d'aquarelles, il n'a aucun talent artistique. Il s'engage pour la Grande Guerre comme simple soldat, même pas caporal, il n'a pas de grade, c'est un homme du rang, il n'a pas non plus connu l'enfer des tranchées. Il est révolté, alors complètement révolté par l'armistice, qu'il considère comme tout à fait injuste, comme une trahison, et une trahison des Juifs, même si son antisémitisme est encore peu affirmé. Et puis, il essaie de rester un petit peu encore dans ce qui reste de l'armée allemande, et il se fait remarquer par un capitaine Mayer, qui va être celui qui va fabriquer Hitler en l'embauchant pour des tournées de propagande anticommuniste.
0: Alors Hitler va devenir officiellement membre du DAP le 1er janvier 1920. Dans ce parti, un homme va être important pour lui. Il s'agit de Dietrich Eckart. Qui est ce mentor pour Hitler ?
2: Alors, Hitler a eu de nombreux mentors. Il est quand même complètement inculte. Il n'est pas bête. C'est un malin, c'est un opportuniste. C'est une enveloppe vide qui forge son antisémitisme. Et Dietrich, c'est un peu l'intello. Mais Dietrich, c'est aussi le porte-étendard d'un mouvement que Hitler embrasse résolument, qui est le mouvement Völkisch. Alors Völkisch, c'est très difficile à traduire, Völkisch. C'est une tradition, un courant idéologique selon lequel il y a un peuple aryen, germain, supérieur, et un peuple inférieur, le peuple des Juifs. Ce racialisme est fondateur de la pensée politique de Hitler.
0: En février 1920, le DAP devient le NSDAP, le Parti National-Socialiste des Ouvriers Allemands. L'année suivante, Hitler en devient le chef. Et en 1923, le 8 novembre, il va tenter un coup d'État connu sous le nom de Putsch de la Brasserie. Quel est cet événement ?
2: Il faut dire que Munich est la capitale de la Bavière. La Bavière est le bastion de la droite, voire de l'extrême droite. On pourrait dire, pour caricaturer, vous voyez qu'il y a une Allemagne du Nord, Berlin, plutôt socialiste et voire communiste, et puis qu'il y a au Sud une Bavière encore, même des fois, pro-royaliste, catholique. Et donc, Hitler est comme un poisson dans l'eau, dans ce milieu-là, qui va être, vis-à-vis de lui, d'une complaisance extraordinaire. Pour vous répondre enfin sur le putsch, L'Allemagne est en révolution encore en permanente, surtout la Bavière, qui est à la limite de la sécession. L'Allemagne continue à fonctionner d'ailleurs sur le système des Länder, c'est-à-dire de régions qui sont très très autonomes. Hitler profite de cette situation-là pour tenter un putsch. Hitler prend plus ou moins en otage le chef du gouvernement bavarois, puisque chaque région a son gouvernement autonome, dans une brasserie. Mais ça, dans une brasserie, ça n'a rien de bizarre. C'était là qu'il y avait de la place et qu'on pouvait faire des meetings. Et on monte sur une table, tire un coup de revolver en l'air et dit « Ici commence la révolution ». Et il s'imagine que tout le monde va se ranger derrière lui, mais personne ne se range derrière lui. Et donc le putsch échoue, c'est un putsch qui se fait en deux temps. Le lendemain, une manifestation, on pense que l'armée va se rallier, elle ne se rallie pas du tout, un premier coup de feu, et ensuite, une bonne dizaine de morts, Hitler lui-même blessé, en tombant, et emprisonné et jugé donc à la prison de Landsberg. Alors je ne sais pas si je dois continuer à vous raconter la suite.
0: Si, alors justement à la prison de Landsberg, Claude Kettel, il va rédiger son livre Mein Kampf, un livre que vous qualifiez de conspiration en plein jour. Pourquoi cette conspiration en plein jour ?
2: Une conspiration en plein jour parce que Mein Kampf, je fais partie de ceux qui, par métier, faisaient un livre sur Mein Kampf. La moindre des choses, c'était peut-être de lire Mein Kampf. Mais alors, écoutez, vous avez lu Mein Kampf en entier ?
0: Non.
2: C'est illisible. C'est un livre qui est totalement illisible. C'est mal écrit, après pourtant avoir été remanié. Le livre vous tombe les mains à la page 4. Ce côté diffus, confus, mal foutu, a fait que pendant longtemps, on a considéré que c'était une sorte de torchon, d'élucubration. Mein Kampf dit quelque chose. Et il dit, hélas, ce qui va être jusqu'au bout la politique de Hitler. Il dit, il revient sur la théorie Völkisch de la supériorité de deux peuples, et il fait plus que revenir, il s'étend longuement sur l'antisémitisme. Il dit clairement, justement, c'est vrai, il y a quelques phrases comme ça à isoler de Mein Kampf. C'est pour ça la fameuse conspiration en plein jour, c'est-à-dire que ça n'est même pas caché ce qu'il dit. Et il dit, un jour va avoir le combat, l'ultime combat, et ce sera eux ou nous. Donc, on ne peut pas être plus clair. Il annonce la nécessité d'une guerre à l'Est pour la conquête de l'espace vital.

0: Alors, on croit que souvent, Hitler a été porté au pouvoir par les élections. C'est faux. Il est nommé chancelier après des complications, des démarches, des combinations, notamment de von Papen, enfin, Hindenburg, qui méprise Hitler, mais il est nommé constitutionnellement chancelier parce que son parti a été effectivement élu, mais et avec une majorité relative. Il y a plus d'Allemands qui n'ont pas voté aux dernières législatives de 1933, qui n'ont pas voté Hitler, que d'Allemands qui ont voté Hitler. Donc c'est une erreur de considérer qu'une majorité d'Allemands a voté pour le parti nazi. On ne vote pas pour Hitler. Un chancelier, c'est comme un premier ministre, hein, il est nommé par le président. Donc Hitler est nommé chancelier dans une chambre, dans une, enfin on dit une chambre, l'Assemblée allemande, qui n'arrive pas à trouver une majorité. Donc c'est une combinaison mal fichue dont tous les protagonistes, sauf Hitler, pensent que ça va s'arranger, que Hitler est une sorte de nul. C'est vrai que quand il se présente devant Hindenburg, on peut pas dire qu'il est fière allure, ni dans le vêtement, ni dans le physique. Tout le monde pense que c'est un pauvre type. Hindenburg, von Papen, enfin tous ceux qui pensent qu'ils vont pouvoir le manœuvrer, ce ne sera qu'un chancelier de plus. Donc Hitler n'est porté en aucun cas par une sorte de vague électorale allemande. Mais on est en pleine crise politique. Il n'y a pas la majorité au Landtag est introuvable, et donc c'est une sorte d'occasion extraordinaire. Et parce que personne ne se doute que, à peine arrivé au pouvoir, Hitler va renverser la table en ne jouant pas, mais en aucun cas, le jeu démocratique, et en jouant au contraire le jeu de la terreur la plus totale.
1: Claude Kettel, vous publiez chez Perrin une biographie très complète sur Adolf Hitler. Un grand merci à vous.
0: Eh bien moi, merci aussi.

Retrouvons à présent la prière du soir. Prions avec les moines de Cœur Moussa au Sénégal.

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Dieu est riche en miséricorde et riche en miséricorde. 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
1: Bonjour Guillaume Sébastien.
2: Bonjour Christophe.
1: Vous nous emmenez aujourd'hui au musée d'art moderne de la ville de Paris pour nous raconter une histoire comme on les aime, celle d'un collectionneur, Maurice Girardin, chirurgien-dentiste, qui aima l'art moderne. Il est né le 1er février 1800.

0: 1884, de parents bouchers. Pas ou peu d'études, il devient peintre en bâtiment, effectue son service armé de 1904 à 1907, puis il quitte l'Europe pour Philadelphie afin d'obtenir le diplôme de chirurgien-dentiste. Pendant la Première Guerre mondiale, il s'intéresse, puis se prend de passion pour l'art et achète, à crédit s'il vous plaît, son premier tableau. Mais le virus de l'art était inoculé. 4 ans plus tard, il ouvre la Galerie de la Licorne au 110 rue de la Boétie, avec des œuvres notamment de Georges Rouault, Marcel Gromaire, Maurice de Flaminck, Maurice Trio, Raoul Dufy ou encore Bernard Buffet. Il signe même avec Marcel Gromaire, dont l'atelier était au 20 rue de l'Ambre à Montparnasse, un contrat d'exclusivité pour l'ensemble de sa production. En 1951, il lègue par testament une grande partie de sa collection à la ville de Paris, qu'il expose d'abord au Petit Palais avant de construire un musée dédié à l'art moderne et fondé sur cette collection aussi unique que magistrale nous étions en 1961. C'est cette collection qui est exposé en ce moment et jusqu'au 28 juin, 11 avenue du Président Wilson à Paris. Et il ne faut pas se priver d'y aller, c'est gratuit. Alors, Guillaume, qui voyons-nous ?
1: C'est une exposition passionnante.
0: Mais oui.
1: Parce que on connaît pas beaucoup le nom de Maurice Girardin. Et pourtant, c'est grâce à lui que ce musée d'art moderne de Paris, de l'avenue du Président Wilson, existe. Puisque une grande partie des collections de ce musée proviennent effectivement de cette donation dont vous venez de rappeler à l'instant de ce docteur Girardin. Et alors moi, j'ai adoré cette exposition parce que non seulement on y voit de très belles œuvres, mais on y découvre la vie de ce Maurice Girardin qui, comme vous le rappeliez, a fait un peu deux sauts dans sa vie. Il est d'abord fils de boucher. Il est devenu chirurgien-dentiste, qui était déjà sans doute un grand changement quand même.
0: Enfin, c'est quand même une filiation avec les bouchers.
1: Oui.
0: À l'époque, en tout cas.
1: Je ne voyais pas ça comme ça. Vous avez un peu raison. Et puis après, effectivement, il est devenu collectionneur. Donc, c'est assez incroyable. Donc, Maurice Girardin. Alors, on voit surtout cette exposition qui est très vivante.
0: Oui.
1: Parce qu'il y a des documents, il y a des lettres, il y a des photos de l'appartement, du cabinet dentaire de Maurice Girardin, de sa galerie. Il y a un film qui est très bien fait où on voit ce personnage. Moi, j'avais jamais vu de photos de Maurice Girardin. Donc, c'est un monsieur.
0: On connaît son portrait par Bernard Buffet. Oui, il fume la pipe.
1: Voilà, c'est un bourgeois du début du XXe siècle, très classique. Donc, il ressemble sans doute à un dentiste de nos jours, peut-être. Et puis, cette vie incroyable où il n'y connaissait rien en art, quand même, vraiment, mais rien du tout. Il n'y avait sans doute pas un seul tableau dans l'appartement ou sur les murs de la boucherie. Je crois que ses parents ne l'avaient jamais. Souvent, quand on s'intéresse à l'art, ce sont les parents qui ont emmené leurs enfants très jeunes dans les musées. Mais je crois que dans l'histoire de Maurice Girardin, ce n'est même pas le cas. C'est une rencontre qu'il a faite beaucoup plus tard avec quelqu'un. Et donc, il est devenu comme ça. Collectionneur et surtout collectionneur compulsif de beaucoup d'artistes et de très grands artistes de cette époque-là.
0: Et puis il signe des contrats hallucinants, comme je le disais tout à l'heure, pour Marcel Gromaire, il signe un contrat d'exclusivité pour l'ensemble de sa production, vous imaginez ?
1: Alors oui, alors ça vient un petit peu plus tard. D'abord, Maurice Girardin est rentré par hasard dans une galerie rue Royale, la galerie Druet, qui était une grande galerie de l'époque.
0: Ouais.
1: Et puis parce que dans la vitrine, il est tombé en arrêt sur une aquarelle de Paul Signac, représentant le port de Saint-Tropez. Donc il est rentré dans cette galerie.

0: On voit donc les photos de l'appartement de Maurice Girardin qui était rue de la Ville-l'Évêque dans le 8e. Donc,
1: là où il mourra d'ailleurs.
0: Où il avait son cabinet de dentaire. Mmh. Et donc on voit cet accrochage incroyable du sol au plafond avec les cadres des tableaux qui se touchent complètement. Et on raconte évidemment que les patients qui arrivaient dans ce cabinet étaient absolument médusés par cet accrochage auquel ils ne comprenaient rien. Ils pensaient simplement que le docteur Girardin était un peu fou. Et donc les œuvres qui au départ étaient accrochées sur le mur par artiste, au fur et à mesure, Girardin les a

0: Bernard Buffet assez tardivement, 3 ans avant qu'il meure. Il meurt en 1951 et il le connaît par le prix de la jeune peinture que Bernard Buffet a obtenu en 1948. Mmh. Donc Maurice Jardin est tombé vraiment
1: en pamoison
0: devant la singularité, parce que c'est vrai que les premiers Buffets des années 40 sont
1: révolutionnaires.
0: À la sortie de la guerre sont très durs, hein, parce que c'est quand même une peinture où les personnages sont émaciés un peu comme des squelettes. Enfin, c'est une peinture qui est très dure. Donc pour l'apprécier, il fallait vraiment rechercher un peu, encore une fois, cette âme humaine. Et donc il a beaucoup aimé cet artiste. Et à propos, il y a une petite anecdote, c'est que Maurice Gérardin donc participait au jury du prix qui devait décerner ce prix de la jeune peinture. Et ce prix, je crois, une première fois, n'a pas été attribué à Buffet, mais à un autre artiste. Et donc, Gérardin a démissionné de ce jury. Et on lui a demandé, mais où allez-vous? Et il a dit, je vais acheter des

0: Dans l'art moderne, avec une collection énorme de Dufy, Rouault, Gromaire, Buffet, Flamin, Cutriot, et j'en passe, Jaïm Soutine, bien sûr. Mais comment travaillait-il? Parce que c'est un autodidacte.
1: Bah, il travaillait...
0: À l'époque, il n'y a pas Internet, il n'y a pas Wikipédia. Non. Il faut quand même ouvrir des catalogues, regarder, aller dans les expositions, prendre des notes.
1: Oui, alors, il y avait quand même des galeries assez importantes à Paris. Oui. Et donc, Maurice Gérardin a franchi la porte de cette première galerie, la Galerie Dorée, en 1915, où il a acheté sa première œuvre de Paul Signac. Et puis, ensuite, il a acheté dans des galeries, mais aussi directement auprès des artistes.
0: Comme beaucoup.
1: Comme beaucoup.
0: Comme beaucoup de collectionneurs.
1: Et ce qui est assez extraordinaire et singulier dans son cas, c'est que non seulement Maurice Gérardin a collectionné, est un collectionneur, mais il a ouvert une galerie d'art contemporain.
0: La galerie des licornes.
1: La galerie des licornes, mais seulement quelques années seulement, en 1920, rue La Boétie. Mmh. Donc on a effectivement, comme vous dites, ce Maurice Gérardin qui n'y connaissait rien, qui devient en 3 à 4 ans un très grand collectionneur des plus grands artistes de son temps. Alors à ce moment-là, on ne le savait pas encore. Et puis qui ouvre cette galerie tenue par deux femmes, donc qui étaient un peu les vendeuses de la galerie. Et malheureusement, la galerie a duré assez peu de temps. Elle n'a duré que 3 ans. Elle a fermé ses portes en 1923 parce que les affaires étaient très mauvaises.
0: Mais c'est un métier.
1: Bah oui, et puis Maurice Gérardin était un collectionneur. Et les collectionneurs, en général, n'aiment pas vendre leurs meilleures œuvres. Les meilleures œuvres, ils les gardent pour eux-mêmes. Et donc, on raconte qu'une œuvre de Rouault, je crois, avait été vendue par ces deux dames et que Maurice Gérardin était fou furieux. Et il a demandé, il a rappelé le client, pour aller lui reprendre cette œuvre en disant qu'il y avait une erreur, que l'œuvre n'était finalement pas à vendre.
0: Donc il n'était absolument pas commerçant dans l'âme.
1: Il n'était pas commerçant dans l'âme. Donc après alors dans cette galerie était un espace qui était assez grand où il organisait beaucoup de réceptions. Il y avait des concerts. On y dansait. Et dans l'exposition, on voit dans un petit film justement à quoi ressemblait la galerie La Licorne à l'époque. Donc c'est très très très amusant.
0: Mais c'est curieux de ne pas avoir le sens du commerce ou des affaires. Quand justement on a un lieu comme celui-là qui est très très bien placé, oui, rue de la Boétie, et comme vous le racontez, avec des vernissages prestigieux, ça fait venir normalement des acheteurs.
1: Oui. C'est deux choses différentes. C'est vrai qu'un collectionneur, il achète pour lui-même, il a un attachement viscéral aux œuvres qu'il a. Voilà, on n'est pas être galeriste, être marchand. C'est vraiment abandonner les œuvres que l'on a. Et donc, ce sont deux démarches qui sont totalement contraires. En tout cas, c'était le cas pour Gérardin.
0: Alors, il prend des notes. Il prend beaucoup de notes.
1: Oui, alors, c'est ça, je voulais vous lire. Parce que c'est vrai qu'il faut aller voir cette exposition. Oui. Et on se rend compte à quel point acheter des œuvres d'art, il faut le faire souvent avec son cœur, plus qu'avec sa tête, en réfléchissant, en disant, comme un tel achète, je vais acheter pour pouvoir spéculer, etc. Et c'est vrai que les vrais collectionneurs sont des gens qui achètent avec leurs yeux, bien sûr, mais aussi avec leur cœur. Et donc, Maurice Gérardin s'inscrit complètement dans ces démarches-là. Et justement, il y a dans l'exposition est présenté des manuscrits de Maurice Gérardin. Et je vous lis quelques lignes parce que moi, ça m'a énormément ému quand j'ai lu ça. Donc, il parle de la conception qu'il a du collectionneur. Donc, Maurice Gérardin écrit: il y a plusieurs sortes de collectionneurs, les gros qui ne sont pas toujours les vrais et les passionnés qui sont rarement les gros. Je m'explique. Les gros sont des gens fortunés qui, pour des raisons personnelles ou sociales, pensent en tirer vanité et qui, à coups de chèques et de conseils, en peu de temps, constituent un ensemble d'œuvres célèbres. Ce sont des financiers, mais il arrive que quelques-uns se prennent au jeu et deviennent de vrais collectionneurs. Les autres, les petits, les sans grade, sont à l'origine des mouvements d'art, rien que cela. Ce sont les mécènes qui soutiennent l'artiste à ses débuts, qui l'encouragent matériellement. Et un peu plus loin, il écrit

0: Eux, ce sont les vrais amateurs collectionneurs, des amoureux sensibles et curieux, impulsifs et analystes. Ce sont des téméraires qui comprennent volontiers le budget familial. Ils aiment avec le cœur, qu'importe que l'artiste soit inconnu ou méconnu, seule la qualité de l'œuvre les passionne.
1: C'est tellement c'est beau, juste. Hein. Mais c'est tellement juste.
0: Oui, c'est juste, mais c'est on voit pas toujours, on n'entend pas toujours ça, et je trouve que le texte est quand même bien écrit, très très aiguisé et parle bien de ce qu'était Maurice Girardin.
1: Oui, oui. Et alors, j'imagine qu'il a dû tenir une sorte de journal comme ça.
0: Oui, il a beaucoup écrit. Là, ce sont des lignes qu'il a écrites pour répondre à un entretien, parce que effectivement. Le legs de la collection Girardin a été quand même très médiatisé à l'époque, puisque d'une part, la mère de Maurice Girardin et sa femme ont mis en cause le testament de Maurice Girardin, donc qui a tout légué à la ville de Paris. Donc elles ont eu leur part réservataire, qui a été vendue en salle des ventes dans les années 50. Et c'est après ces ventes que le reste de la collection, c'est-à-dire à peu près 400 œuvres, ont été, dans un premier temps, exposées au Petit Palais, donc qui appartient à la ville de, qui est un musée de la ville de Paris. Et puis, quand vous le rappeliez au début, quand il a été construit, au musée d'art moderne de la ville de Paris, avenue Président Wilson, dans ce merveilleux écrin qui a accueilli, qui accueille encore aujourd'hui cette merveilleuse collection.
1: Merveilleuse collection, et puis il y a aussi l'exposition Lee Miller, dont on parlera dans quelques semaines, début mai, avec Diane Cellier, qui nous racontera tous les secrets de cette exposition. Je reviens sur Maurice Girardin, ce chirurgien dentiste autodidacte. Je trouve ça formidable et prodigieux.
0: Il n'avait pas d'ailleurs que des qualités, parce qu'on le disait très avare,
1: ouais.
0: Avec ses proches, avec sa famille, parce que justement,
1: il n'était pas sympathique.
0: Un sou ne devait pas être dépensé inutilement.
1: Oui.
0: Et son argent devait servir uniquement, exclusivement à acheter des œuvres d'art.
1: Donc, on mangeait des biscottes.
0: À peu près.
1: Voilà. Non, mais c'est assez extraordinaire de voir comme l'art peut être un virus qui vous prend ensuite toute votre vie, et de façon instinctive et impulsive. C'est-à-dire, comme vous le disiez très justement, Guillaume Sébastien, il ne faut pas chercher avec sa tête ni à compter, ni à faire de l'investissement, mais vraiment un coup de foudre, un coup de cœur.
0: Oui.
1: Or, nous avons ici une unité entre Rouault, Gromer, Derain, Zadkine, Soutine, Buffet. Il y a une espèce d'unité du coup de cœur. Et vous le rappeliez très justement, on est dans de l'art figuratif, de l'art moderne, mais figuratif. Est-ce qu'il est coloré, cet art?
0: Rouault, vous savez, c'est assez,
1: c'est
0: assez
1: rouge et noir,
0: hein. Quand même.
1: Ouais.
0: Gromer, c'est quand même des tons aussi assez
1: bruns,
0: de façon générale. Soutine, c'est plus coloré, mais c'est quand même assez tourmenté.
1: Terriblement tourmenté.
0: Dans le dessin. Buffet, on en a parlé à l'instant, le Buffet de l'après-guerre, un Buffet quand même très dur à regarder. C'est pas un Buffet très agréable, beaucoup moins agréable que ces séries de bouquets de fleurs
1: et d'Annabelle,
0: postérieures, etc. Oui, il y avait vraiment chez lui, je pense, cette volonté d'aller vers une peinture profonde qui parlait de l'homme, de l'humanité. Je pense que un lien entre, enfin, ce qui fait la collection Maurice Girardin, ce sont ces artistes qu'il connaissait très bien. Donc il achetait directement aux artistes, il connaissait parfaitement ces artistes, il était ami avec eux. L'exposition parle de façon remarquable de l'amitié que Girardin et sa femme avaient noué avec Gromer et la femme de Gromer, avec lesquelles ils passaient toutes leurs vacances. Et donc, c'est vrai qu'il devait apprécier dans ses œuvres ce qu'il devait apprécier dans la personnalité très profonde de ces artistes, puisqu'on sait que ces artistes sont des artistes très profonds, tous ces noms dont on a parlé, bien sûr.
1: Parmi les nombreux documents qui figurent dans l'exposition, des lettres entre Maurice Girardin et ces artistes qu'il aime.
0: Oui, il y a des lettres, bien sûr. Il y a aussi donc les catalogues de la galerie La Licorne, donc il lui a coûté beaucoup d'argent, cette galerie. Et puis beaucoup de photos aussi, où on met un visage derrière le docteur Girardin et derrière tous ces artistes qu'il a collectionnés. Alors cette exposition, il faut le dire, elle commence par une petite salle où il y a beaucoup de choses, beaucoup de documents, qui est un peu une introduction à l'exposition. Mais les œuvres sont surtout présentées à l'intérieur du musée des collections, enfin dans les collections permanentes du musée d'art de Paris, identifiées chacune avec un cartel qui dit que cette œuvre-là provient de la collection du docteur Girardin. Et donc c'est très intéressant parce que on voit justement cette œuvre qui appartient au docteur Girardin, qui est magnifique au milieu d'autres œuvres qui sont aussi des chefs-d'œuvre, ou même parfois un peu moins des chefs-d'œuvre que celles qu'il a achetées lui-même.
1: Et ça, je trouve que c'est très intéressant de ne pas avoir une exposition où on a uniquement Maurice Girardin, oui. Mais de voir comment elle s'inscrit Absolument. Dans les collections permanentes, ça c'est très très important. D'abord, pour comprendre son regard et comment il avait un regard sacrément aiguisé. Enfin, on parle souvent de musiciens qui ont l'oreille absolue. On se demande là s'il n'a pas l'œil absolu, parce qu'il se gourre rarement. Hein. Et de voir au milieu des autres, en se disant, tiens, pourquoi il n'a pas eu celui-là? Parce que ça ne s'est pas posé comme ça. Ou bien, pourquoi il ne l'a pas eu? Parce que peut-être que ça ne rentrait pas dans son œil.
0: Il y a beaucoup de collectionneurs, de grands collectionneurs qui n'y connaissaient rien avant, qui avaient justement un regard tellement vierge que toute leur sensibilité a pu être exercée pour vraiment reconnaître quelque chose qu'ils aimaient profondément. Et c'est certainement le cas de Dojana, mais il y en a beaucoup d'autres comme lui.
1: Je pense à Ernst Beyeler, par exemple.
0: Bien sûr.
1: Et qui, lui, était un marchand. Et quand il vendait une œuvre, il en achetait deux. Une pour la vendre et une pour la garder. Alors, il a gardé de très, très belles pièces qui sont aujourd'hui dans sa fondation à Rienne, la fondation Beyeler à côté de Bâle. Mais il a toujours procédé comme ça, d'acheter deux œuvres, une pour lui et une pour la vendre. Merci, Guillaume Sébastien. Je rappelle que...
0: Je vous en prie, allez voir cette exposition qui est vraiment... dont on ne parle pas trop, parce qu'elle est dans le musée.
1: Ouais.
0: Mais il faut vraiment aller la voir, c'est passionnant et très émouvant. Moi, j'ai été très ému par ce dentiste collectionneur qui est devenu galeriste et qui surtout
1: Maurice
0: est un grand
1: collectionneur. Girardin, merci Guillaume Sébastien. Je rappelle qu'on peut venir vous rencontrer dans votre galerie, Guillaume, 12 rue Penthièvre, dans le 8e arrondissement de Paris. 32, pardon. Mais il y avait le 2 qui était bon. Merci Cédric Coba pour la réalisation. Merci également à François Dieudonné, Philippe Alpech, Camille Meyer pour la réussite technique de notre rendez-vous. Nous nous retrouverons demain pour parler des livres à lire en ce moment. D'ici là, prenons soin des uns et des autres et puis soyons heureux, ça reste une urgence. Je vous embrasse.
2: Poursuivons avec Pierre Loiret pour de la musique grégorienne. 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
5: Bonjour. Cantate Domino Canticum Novum. Chantez au Seigneur un chant nouveau. Voilà comment commence le chant d'entrée de ce 5e dimanche de Pâques que nous célébrons aujourd'hui. Alors après avoir écouté les chants de la messe, eh bien nous écouterons des chants nouveaux justement de la musique moderne et ses rapports avec le chant grégorien. Commençons donc par ce chant d'entrée que nous entendrons interprété par les moines de l'habit solemne dirigé par Don Gajard. Donc « Cantate Domino Canticum Novum », il s'agit du psaume 97, « Chantez au Seigneur un chant nouveau, car le Seigneur a fait des merveilles, quia mirabilia fecit Dominus. À la face des nations, il a révélé sa justice. Le salut lui est venu de sa droite, de son bras de sainteté. »

Le premier Alléluia de ce cinquième dimanche de Pâques est sur le psaume 117. Dextera Dei fecit virtutem, dextera Domini exalta vit me. La droite de Dieu a fait merveille, la droite du Seigneur m'a exalté.

0: Le deuxième Alléluia est lui sur un texte de saint Paul aux Romains, Christus resurgens ex mortuis, iam non moritur. Ressuscité des morts, le Christ ne meurt plus. Sur lui, la mort n'a plus aucun pouvoir.
1: Amen.

Dimanche de Pâques recèle une petite merveille, l'offertoire Jubilate Deo sur le psaume 65. Acclamez Dieu toute la terre, chantez en l'honneur de son nom, venez écouter, vous tous qui craignez le Seigneur, et je vous raconterai les merveilles que le Seigneur a faites pour mon âme. Eh bien, c'est un chant absolument remarquable du premier mode, donc avec cette quinte tout à fait caractéristique, Ré, La, que vous allez entendre pratiquement au début du chant. Deuxième caractéristique, c'est une montée extraordinaire sur le mot jubilate, réjouissez-vous, qui est répété. C'est très rare en chant grégorien qu'on répète le texte. Eh bien, le texte jubilate Deo Universatera est répété et développé de façon extraordinaire sur le plan musical. Écoutons donc ce chant Jubilate Deo par les moines de la Bible Solemne dirigé par Don Gajard.

Pour les années B ou C, le missel grégorien nous propose la communion Ego sum vitis vera sur le texte de l'évangile de Jean, « Je suis la vraie vigne, vous êtes les sarments. Celui qui demeure en moi et en qui je demeure, celui-là porte beaucoup de fruits. » Écoutons cette communion par les moines de l'abbaye de Solesmes dirigée par Don Jean Clerc.

Cette communion fait écho à celle de la semaine dernière qui disait Ego sum pastor bonus, je suis le bon pasteur, avec une proximité à la fois spirituelle et musicale.

pour l'année A, en correspondance avec l'évangile de Jean, chapitre 14, qui est lu à l'occasion de ce dimanche, c'est la communion tanto tempore, donc toujours sur ce même texte de Jean, qui est proposé. « Voilà si longtemps que je suis avec vous, et vous ne me connaissez pas. Philippe, qui me voit, voit le Père. Ne crois-tu pas que je suis dans le Père, et que le Père est en moi ?»

Peut-être vous souvenez-vous que je vous avais promis dimanche dernier de vous faire écouter un répon qui était chanté lors des processions des vêpres de Pâques à Notre-Dame de Paris au XIIIe siècle. Eh bien, je vous propose de l'écouter aujourd'hui avec un passage au milieu qui est un verset en polyphonie. C'est un organum à trois voix. Et vous allez vous apercevoir que c'est de la musique moderne, en plein milieu d'un répon grégorien. Je vais vous donner la traduction. « Sedit angelus ad sepulcrum domini, un ange était assis au tombeau du Seigneur, revêtu d'une robe de lumière. Les femmes, en le voyant, prises d'une grande frayeur, se sont arrêtées au loin, épouvantées. Alors l'ange prit la parole et leur dit, « Ne craignez pas, je vous le dis, car celui que vous cherchez parmi les morts, maintenant vit. » Et avec lui, la vie se lève pour tous les hommes. Et donc la partie polyphonique, c'est un verset. Crucifixum in carne laudate, louez celui qui, pour vous, a été crucifié dans la chair, et glorifiez celui qui a été mis au tombeau, et adorez celui qui est ressuscité d'entre les morts. Écoutons l'ensemble grégorien de Notre-Dame de Paris, dirigé par Sylvain Dieudonné.

Nous restons dans la contemplation du Saint-Sacrement avec la deuxième œuvre que je vous propose, cette fois d'Olivier Messiaen, qui était lui aussi organiste, mais à la Trinité. C'est un extrait de son livre du Saint-Sacrement, interprété par Suzanne Landahl. Ce que nous allons entendre constitue le troisième volet de cette œuvre et s'intitule « Le Dieu caché ». Mes yeux ne pourraient supporter la splendeur de votre gloire, c'est pour ménager ma faiblesse que vous vous cachez sous les voiles du sacrement. C'est un extrait de l'Imitation de Jésus-Christ. Et sur la croix, la divinité seule était cachée. Ici, de plus, l'humanité même l'est aussi. Proclamant néanmoins et croyant les deux, je vous adresse la même demande que le larron pénitent. C'est une citation de saint Thomas d'Aquin. La pièce est en trois parties. Un premier volet où nous entendrons dans l'ordre un thème de plein chant, l'Alléluia de la fête Dieu, une monodie sur la flûte.

harmonique, un oiseau, les tourneaux de Tristram et la musique d'adoration évoquant le mystère de Dieu invisible. Après une reprise un peu plus développée de toute cette première section, le troisième volet fait entendre le chant de l'Hippolaïs pâle et une conclusion pianissimo sur le bourdon 8. C'est un commentaire de Suzanne Landal qui joue sur l'orgue de l'abbatiale Saint-Ouen de Rouen.

0: La troisième œuvre que je voudrais vous faire entendre est du compositeur estonien Arvo Pärt. Da Pacem Domine a été composée au moment, juste 2 jours après, l'attentat de Madrid en 2004, en mars 2004. En honneur et en respect pour les victimes, eh bien, le compositeur a choisi l'antienne grégorienne Da Pacem, le chant d'entrée du 24e dimanche dans l'année. Je vais vous faire écouter ce chant grégorien et tout de suite après l'œuvre d'Arvo Pärt. Nous entendrons les chœurs et orchestres d'Estonie sous la direction de Tonu Kaljuste. Le chant grégorien, lui, sera interprété par les moines de l'abbaye de Trior.
1: Bah.

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1: Bon matin, le Québec vous attend sur le site historique du berceau du Canada à Gaspé, mais aussi à la galerie photo de Mathieu Lheureux Roy, quel beau nom, pour évoquer un sujet assez douloureux, les villages fermés, en particulier Saint-Gabriel-des-Rameaux. Nous sommes déjà ailleurs, à tout de suite en Gaspésie sur RCF.

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0: on a du territoire pour chaque citoyen, si on veut en avoir, bien sûr.
1: Ça, personne ne se marche sur les pieds?
0: Non, c'est très, très grand en superficie. Et on a la mer un peu partout.
1: Et il y a une rue, alors moi j'arrive de l'auberge sous les arbres, on a cette rue au pied de l'auberge, je me dis que c'est la rue historique, la grande rue historique de Gaspé?
0: C'est la rue principale. Quand en 1939, la reine d'Angleterre, Élisabeth II, est venue nous visiter, et depuis cette date, nous l'appelons la rue de la Reine.
1: La rue de la Reine, c'est pas les Champs-Élysées non plus, mais...
0: Non, c'est une petite rue, il y a quelques commerçants, mais c'est vraiment une rue que les gens peuvent avoir des festivités. Et d'ailleurs, le Festival Musique du bout du monde se déploie sur la rue principale ici, oui. Quartier, quartier.

0: Bon, mais voyons le positif. Ici, nous sommes au berceau du Canada, Charles ou Jean-Pierre. Alors Charles, vous avez vécu quand, vous?
1: Ici, ça a été dans les années 1800. Moi et un collègue, M. Sluice, nous avons ouvert le magasin Collars & Sluice, un magasin général qui nous permettait de vendre un peu n'importe quoi, mais surtout aussi, on achetait la morue salée séchée des pêcheurs qu'on voulait réexpédier vers l'Europe. C'était une industrie très forte ici, en Gaspésie. L'histoire parle beaucoup plus de la traite de la fourrure, mais c'est des historiens, des universitaires qui ont traité le sujet. Mais ici, en Gaspésie, nous avons deux historiens qui ont sorti un livre qui démontre que l'industrie de la morue salée séchée a fait beaucoup plus d'argent que l'industrie de la fourrure. Ouais. Et ça a été une industrie très forte pour la Gaspésie, dont Gaspé était un des ports qui expédiait des tonnes et des tonnes de morue salée séchée à chaque année, bien sûr.
0: Donc, quand je vous parle, Charles, nous sommes au 19e siècle, on est d'accord?
1: Tout à fait.
0: Donc là, j'ai remonté le temps, je vous rencontre au 19e siècle.
1: Comme plusieurs de mes collègues ici, je viens des îles Jersey. Deux îles, Jersey ou Guernsey, qui sont entre...
0: Les îles anglo-normandes.
1: Tout à fait, entre la France et l'Angleterre. Nous étions des Français dans le passé, mais l'Angleterre, la couronne britannique, a pris possession de nos îles. Nous sommes devenus des anglophones. Mais ça nous a permis aussi de développer

0: un destin.
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0: Cette semaine, dans Témoins, je reçois un homme dont le parcours ne laisse pas indifférent. Aumônier de prison, il accompagne depuis des années des personnes détenues au cœur même de leur fragilité, de leurs doutes, mais aussi de leur possible renaissance. Dans son livre « De la prison à la confiance, Compostelle, chemin de liberté » aux éditions Biblio, Bruno Lacnit raconte une expérience aussi audacieuse qu'inspirante, emmener des détenus marcher sur les chemins de Saint-Jacques de Compostelle, une aventure humaine forte où chaque pas devient finalement un chemin intérieur, une reconquête de soi, une ouverture vers la confiance. Alors, comment passe-t-on de l'accompagnement en prison à cette idée un peu folle, avouons-le, de prendre la route avec des détenus? En quoi la marche peut-elle transformer une vie? Et finalement, que nous disent ces parcours de liberté au-delà des murs? C'est ce que nous allons découvrir dans un instant avec Bruno Lacnit.
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0: Bruno Lacnit, bonjour.
2: Bonjour.
0: Alors, vous êtes aumônier national catholique des prisons. Vous êtes également aumônier à la maison d'arrêt de Lyon, à Corbas. On va revenir un peu sur votre parcours déjà. Qu'est-ce qui vous a conduit à devenir aumônier de prison? J'ai pas précisé, mais vous êtes diacre aussi.
2: Oui.
0: Voilà, c'est important.
2: Eh bien, parce que j'ai été appelé par mon évêque, par l'Église. C'est pas moi qui ai eu l'idée de devenir aumônier de prison, mais on est venu me chercher pour me proposer cette mission que j'ai acceptée avec un certain enthousiasme quand même.
0: Une appréhension aussi ou...
2: Pas tellement. J'avais déjà eu l'occasion de croiser la prison dans mon parcours professionnel à plusieurs reprises. J'avais dirigé une entreprise d'insertion. J'avais beaucoup rencontré des gens qui sortaient de prison. Du coup, j'étais rentré en prison. Puis j'avais été délégué du Secours catholique pendant 9 ans. J'étais dans l'équipe nationale prison Secours catholique. J'étais beaucoup sur les questions institutionnelles autour de la prison. Enfin, après, c'est pas la même chose que d'y être 30 heures par semaine au fond d'une cellule. Mais j'ai jamais regretté d'avoir dit oui.
0: Alors justement, est-ce que vous pouvez nous raconter peut-être votre première rencontre avec l'univers, le monde carcéral?
2: Ma première rencontre, c'était dans les années 80, fin des années 80. J'avais un grand copain de jeunesse, qui est toujours un grand ami d'ailleurs, qui était directeur de prison, qui était sous-directeur au centre de détention de Melun. Et un jour de Pâques, il m'a proposé de venir passer la journée de Pâques avec lui en prison. Et donc j'ai passé une journée entière au centre de détention de Melun. C'était la première fois que je rentrais dans une prison. C'était des longues peines. Et

0: Et la première fois, on n'oublie pas. Donc ça
1: a marqué. Qu'est-ce qui vous a marqué ce jour-là?
0: Bah déjà le fait de moi avec lui rentrer sortir plusieurs fois dans la journée et de mesurer que les gens que je croisais à l'intérieur n'étaient pas sortis depuis des années et sortiraient pas avant des années. Et le soir quand je suis ressorti, voilà, c'était un peu un choc. Et puis j'ai eu l'occasion de participer avec lui à un entretien avec une femme qui avait épousé un détenu en prison, qui allait pour la première fois avoir une permission de sortie. Donc pour la première fois, ils allaient se voir autrement qu'au parloir. Et moi, j'avais 30 et quelques années. Enfin, j'étais très impressionné par tout ça et l'épaisseur de vie qu'il y avait là-dedans et très admiratif aussi de cet engagement.
1: Alors justement, j'imagine que ces rencontres-là, c'est aussi des regards, des mots que l'on retient, des attitudes. Comment est-ce que vous décririez les besoins justement humains et peut-être aussi spirituels des détenus?
0: D'abord d'être écouté. Et c'est d'ailleurs la première chose que font les aumôniers, c'est d'écouter. On passe plus de 90% de notre temps à écouter, et c'est la personne détenue qui donne la tonalité de l'échange. C'est très rare en prison d'être vraiment écouté, et écouté jusqu'au bout. Donc ça, c'est le premier besoin et le premier cadeau qu'on peut leur faire. Et puis l'univers carcéral est

0: deviennent, qu'il y a un effet cliqué. Hein,
1: parce qu'il faut aussi le préciser, c'est des personnes qui vont bientôt sortir.
0: Alors,
1: a priori.
0: Là, pour le coup, il y a quand même un cadre réglementaire. On est dans le cadre d'un placement extérieur, donc c'est comme un aménagement de peine. Il faut qu'il soit à moins de 2 ans de la sortie. Évidemment,

0: voilà. Là, j'avais toujours un petit peu d'appréhension.
1: Vous êtes serein à partir du moment où vous êtes dans les bois.
0: Oui, une fois qu'on est sorti du puits, on est parti, on est dans l'aventure. Il peut se passer plein de choses, mais j'ai aucune crainte qu'il y en ait qui s'évade. Et d'ailleurs, la deuxième année, on en a perdu un. Je raconte dans le livre. À aucun moment, Claude, j'ai pensé qu'il s'était évadé, et j'avais raison. Donc, pas d'inquiétude de ce type.
1: Mais une
0: après,
1: crainte de l'abandon,
0: de fait,
1: quand même,
0: on n'est jamais
1: que...
0: sûr qu'on va arriver au bout. Ouais. Chaque année, c'est un nouveau défi, et c'est pas gagné. Il peut se passer plein de choses. Ils peuvent se taper dessus les uns les autres, ils se sont pas choisis, il y a des tensions, la fatigue, il faut marcher au rythme du plus lent. C'est pas évident de marcher au rythme du plus lent. Il y a des années, ça a été une tension pour certains qui voulaient cavaler devant, qui du coup, il y a plein de choses à gérer, et que j'ai appris à gérer, et que j'ai géré chaque année
1: pendant 8 ans. Alors
0: pendant 8 ans, oui.
1: Et quels moments vous ont peut-être plus particulièrement marqué pendant ces marches? Parce que il y a les tensions, mais j'imagine qu'il y a aussi ces moments où on se confie, ces moments où on est content d'avoir fait ces kilomètres, on apprend à se connaître les uns les autres. Je pense à ce passage où l'un d'entre eux vous confie, c'est après, mais un accompagnateur lui prend son sac à dos. Il lui prend son fardeau, en quelque sorte. Voilà, il y a des moments très touchants. C'était un surveillant en plus.
0: Et les deux premières années, il y avait un surveillant. La première année, un officier. La deuxième année, un jeune surveillant. Et la première année, oui, c'est l'officier qui lui a pris son sac à dos à un moment. Et il dit. C'est

0: La confiance à laquelle eux sont nés, parce que eux aussi devaient faire confiance, c'est cette confiance qui reste un point d'appui. Il y a des personnes, on ne leur a jamais fait confiance dans leur vie. Et en plus, en détention, on ne peut pas dire qu'on leur fasse beaucoup confiance, et on les réduit à un acte qui n'est pas le plus reluisant de leur vie, et ils ne sont que ça aux yeux de tout le monde. Et là, on fait confiance à ce qu'il y a de meilleur en eux. Et c'est ça qui est le moteur le plus puissant.
1: Pendant 10 jours, on leur fait confiance, il y a cette confiance qui est là, il n'y a pas de jugement. On marche ensemble, on est un groupe de 10 qui marche ensemble, c'est ça?
0: Oui, mais ce n'est pas pendant 10 jours seulement. On leur fait confiance avant et on leur fait confiance après. Mais il y a, oui, la confiance est vraiment un moteur puissant et c'est ça qui fait qu'ils se sont engagés dans le changement dans lequel ils se sont engagés.
1: Alors justement, vous avez un peu déjà parlé de Karim là qui justement pour lui ça avait changé quelque chose. Il était devenu accompagnateur après. Mais justement, qu'est-ce qu'ils deviennent les détenus? Certains replongent, mais est-ce que ça peut leur permettre aussi une renaissance?
0: Ah bah Karim, ça a complètement changé sa vie. Enfin, d'ailleurs, c'est le seul pour le moment qui a repris sa crédentiale. Et aller tout seul jusqu'à Saint-Jacques-de-Compostelle, énorme, avant de devenir accompagnateur. Donc il a fait le chemin jusqu'au bout. Après, il a emmené son petit-fils maintenant sur le chemin. Et son petit-fils, il l'a emmené voir le film Compostelle sur la situation seuil, ça lui a parlé, parce que son petit-fils, il était un peu... c'était un peu compliqué, l'adolescence, et le grand-père l'a emmené sur le chemin de Compostelle qui lui avait changé sa vie, et le petit-fils aussi, ça.

0: ça. Alors je suis devenu expert dans la bobologie des pieds. Le dixième jour, il n'avait plus d'ampoule. On lui a porté son sac, on s'est... Enfin, mais il a tenu, en maudissant ce concept débile que s'il y en a un qui abandonne, tout le monde rentre. Tous les matins, il maudissait ce concept débile. Et le dernier jour à Conques, il avait un sourire radieux et il disait « Je ne regrette rien ». Et je lui ai dit, bah, tu vois, Olivier, s'il n'y avait pas ce concept débile que tu maudis tous les jours depuis plus d'une semaine, ça fait 6 jours que tu serais au fond de ta cellule et tu n'aurais pas souri radieux ce matin.
1: Donc l'émulation du groupe, elle est, voilà, le projet que vous avez lancé, il a aussi cette vertu-là, finalement. Quand on est en groupe, on est aussi peut-être plus sûr d'y arriver.
0: Ah ben, il y a un proverbe africain qui dit « Tout seul, on va plus loin, ensemble... » Non, « Tout seul, on va plus vite, ensemble, on va plus loin. » C'est clair que... oui, pour moi, ce concept n'était pas négociable. La solidarité du groupe était un des éléments moteurs du projet. Avec toutes les tensions que ça génère, parce qu'il y a eu des tensions, mais pour moi, c'était un élément non négociable.
1: Bruno Lacnit, j'ai encore une question. Quel message d'espérance vous souhaiteriez transmettre justement aujourd'hui? Est-ce que vous délivrez aussi à travers ce livre?
0: J'ai été frappé que plusieurs lecteurs m'ont témoigné que effectivement pour eux c'était un message d'espérance et ça je m'en réjouis. Moi j'ai écrit le livre d'abord parce que le projet a été arrêté brutalement. En 2025, 15 jours avant le moment où on devait partir. Bon, pour la raison que je disais tout à l'heure, qu'on préfère avoir peur de tout que de prendre le risque de ce qui peut changer la vie des gens. Donc ça m'a un peu mis en colère et donc j'ai décidé d'écrire ce livre pour au moins donner à voir ce qui a été possible pendant 8 ans, pour voilà comme témoin que autre chose est possible, rendre hommage à ceux grâce auxquels ça a été possible, et puis. J'espère qu'un jour, que ce soit avec moi ou avec quelqu'un d'autre, ça pourra redémarrer. C'est possible. C'est possible et ça change la vie. Enfin, ça a changé la vie de plusieurs personnes, donc ça peut encore changer la vie d'autres si on ose prendre le risque de ce qui peut permettre à des gens d'aller vers le meilleur d'eux-mêmes.
1: Et faire confiance.
0: Et faire confiance. Si on fait pas confiance, on peut pas permettre aux gens d'aller vers le meilleur d'eux-mêmes si on fait pas confiance. C'est d'ailleurs ce que nous on vit comme aumôniers. C'est d'abord d'avoir foi en ce qu'il y a de meilleur en l'autre et d'avoir confiance en ce qu'il y a de meilleur en l'autre. C'est la clé.
1: Merci Bruno Lacnit d'être venu nous apporter ce beau témoignage. Je rappelle le titre de votre livre pour les auditeurs, De la prison à la confiance, Compostelle, Chemin de liberté. C'est aux éditions Biblios.
0: Chemin de liberté avec un point d'interrogation.
1: Avec un point d'interrogation, vous avez raison.
0: Parce que c'est une question qui est posée au lecteur, ouais. C'est à lui de répondre à la fin du livre.
1: Je précise aux auditeurs, vous pouvez retrouver cette émission sur rcf.fr et sur toutes les plateformes. Merci.
0: Merci à vous.

0: porte la structure religieuse de son empire à travers la liturgie romaine.
1: Ça veut dire que cette liturgie romaine, ce qui se passe à Rome, guide le reste du monde ?
0: Oui, guide le reste du monde catholique. C'est la manière dont on célèbre le pape, dont on célèbre autour du pape, qui va permettre aux autres communautés catholiques religieuses d'Europe, puis ensuite des autres continents, d'exercer le culte. On se tourne vers Rome et les conciles, d'ailleurs, les conciles de Latran, puis le grand concile de Trente, évidemment, et ainsi que les deux conciles du Vatican, sont là pour bien sûr témoigner de cette importance.
1: Alors, vous allez nous expliquer, nous donner quelques exemples de ces objets qui ont traversé l'histoire de l'Église, des objets qui, finalement, sont fondés aussi sur la liturgie.
0: Bien sûr, et l'objet fondamental pour moi est le calice. Il ne faut pas oublier que l'objet liturgique est un objet utile, avant d'être beau, si je puis dire. Il est utile parce que la célébration liturgique est une célébration incarnée. On utilise, pour célébrer, ça a l'air d'être tout bête à dire, mais on utilise du pain, du vin et de l'eau. Ce sont des matériaux comestibles, ce sont des matériaux qu'il faut mettre dans des réceptacles. Hein. Et donc, ces réceptacles, évidemment, vont être utilisés d'une manière d'abord très simple, et puis ensuite vont s'enrichir, parce que les membres les plus à l'aise des communautés chrétiennes vont offrir des objets beaux, parce qu'ils veulent faire en sorte que la liturgie soit belle. Et évidemment, à Rome, le pape de Rome, très tôt, parce qu'il est proche du pouvoir, va recevoir, sur la tombe de Saint-Pierre en quelque sorte, va recevoir des objets tout à fait merveilleux.
1: Par exemple, alors vous parliez du pain, du vin, de l'huile aussi, donc c'est le calice, c'est la patène.
0: Ouais, exactement.
1: À quoi servent ampoules, quels sont ces objets
0: Les ampoules pour conserver l'huile, puisque donc le pape, bien sûr, célèbre la liturgie, il célèbre d'ailleurs quotidiennement la liturgie au palais, il la célèbre à travers tout le Moyen-Âge, c'est une liturgie ambulante, puisque le pape va célébrer dans un certain nombre d'églises romaines, qu'on appelle les titres d'ailleurs, puisqu'elles font

0: un malade de trépasser avec les sacrements de l'Église. Donc, c'est absolument fondamental d'avoir ces objets. Et puis, à côté de cela, il y a d'autres éléments de la vie quotidienne. Il y a le luminaire, la lumière évidemment, c'est très important. Parce que d'abord, il faut y voir clair pour pouvoir célébrer, il faut pouvoir lire les textes. Et puis, la lumière va très vite s'associer à la symbolique du Christ. Le Christ lumière, donc ça, c'est extrêmement tôt dans l'histoire liturgique de l'Église. Et évidemment, tout cela va entraîner un nombre important d'objets. Et puis, petit à petit, on va aussi, à partir du VIe siècle, porter devant soi la croix du Christ. Lorsque le pape célèbre, lorsqu'un évêque célèbre aussi ailleurs, on porte devant soi la croix du Christ, et cette croix, ensuite, on va la poser sur l'autel ou à côté de l'autel. Et là aussi, ça donne la possibilité à des artistes de s'exprimer.
1: Alors justement, vous évoquiez tout à l'heure ces calices du 5e siècle dont on n'a plus de traces. Voilà, est-ce qu'ils étaient, en terre? Aujourd'hui, ce sont plutôt de l'or, de l'argent. C'est l'histoire de l'art aussi qui s'exprime à travers les objets.
0: Bien entendu, et on voulait, entre guillemets, ce qui était le plus beau. Et c'est pour cela que l'on sait qu'il y avait des calices et des vases sacrés qui étaient taillés dans des pierres, dans des améthystes, dans des agates. Alors, on en a quelques souvenirs, des souvenirs écrits, et quelques pièces dans certains musées allemands se trouvent encore. Puis ensuite, évidemment, l'or. Pourquoi l'or? Parce que d'abord, c'est un métal facile à travailler, c'est un métal qui ne noircit pas, c'est un métal qui est incorruptible. Et évidemment, on va très rapidement utiliser de la vaisselle d'or, et qu'on l'on préfère à la vaisselle de pierre ou de verre qui se casse. Il y a d'ailleurs des textes, le pape Célestin, par exemple, au 5e siècle, dit « Évitez d'utiliser du matériau en verre parce que ça se casse et il ne serait dommageable de répandre le corps du Christ sur la terre. » Vous voyez, donc très vite, on va aller vers le métal précieux.
1: Est-ce que, Bernard Berthaud, dernière question, la semaine prochaine on reviendra sur justement les attributs des papes, mais est-ce que tous ces objets, ils dépendent aussi un peu de la personnalité des papes? Est-ce que voilà, le choix de ces objets, la matière, ça dépend aussi un peu de la personnalité des papes?
0: C'est vrai depuis environ 2 siècles. Mais auparavant, non. Auparavant, le pape était se coulait dans un moule, si je puis dire. Il était peut-être le prisonnier de ses cérémonières. Et on voit, à partir de Pie VII,

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1: Dans cette émission, après avoir commenté un texte du journal de la FEDEC et de Nicolas Chalm, l'article lu par Orient Saint-Raus, j'aurai le plaisir pour la dernière fois de recevoir le père Michel Simion, qui est diacre de l'église roumaine, et puis nous terminerons par un chant liturgique.
2: Nicolas Steinhardt, le journal de la félicité, août 1964. Dans Les Frères Karamazov, comme Cervantes, Dostoïevski reprend, dit lui aussi que la vie est un paradis, seulement nous n'en voulons rien savoir, parce que si nous le voulions, dès demain il serait à tous. Le choix des instants de bonheur, dont nous gardons vive en nous la présence, nous échappe complètement et semble soumis à de curieux critères. On pourrait croire que nous conservons les instants de joie intense ou liés à des événements importants et favorables. Non, ce qui demeure, ce sont des instantanés, dépourvus de toute signification. Pour moi, par exemple, ce qui reste la source inépuisable d'un bonheur ineffable, ce sont les images des promenades que nous faisions à pied, maman et moi, vers la fin de l'hiver, de chez nous, à la chaussée qui se lève. Les trottoirs étaient de nouveau nets, l'air vif et le ciel presque toujours bleu. Il y avait peu de monde en début d'après-midi. Nous allions loin, nous revenions fatigués en prenant la Calea Victorii avant de nous arrêter au salon de thé Nestor pour un gâteau bien compact avec un verre d'eau fraîche bu à la paille. En prison, les jours de soif, de canicule ou de gel, je tirais du souvenir du puits magique de ces instants, force et consolation, et surtout la capacité de me concentrer, de prier.
1: Dans ce texte de Nicolas Steinhardt, nous avons affaire à un paradoxe savoureux et instructif. Le bonheur, dit-il, n'est pas une affaire de volonté. Le bonheur est quelque chose d'involontaire. Ce caractère involontaire du bonheur est lié à une mémoire qui se mémorise en nous spontanément. C'est la mémoire du bonheur qui fait que nous désirons être heureux et non pas une volonté de bonheur dépourvue de toute mémoire. Ce que Nicolas Steinhardt exprime me fait penser à ce que l'on trouve chez Bergson lorsque celui-ci distingue deux types de mémoire. Il existe une mémoire construite. C'est celle qui fait penser au texte que l'on apprend par cœur et que l'on mémorise à force de répétition. Et puis, il y a une autre mémoire qui est la mémoire involontaire qui n'est pas construite et qui n'est pas le produit de répétition. Il s'agit de la mémoire de la vie qui se vit en nous et qui spontanément mémorise un certain nombre d'événements en nous restituant cette mémoire. Bergson montre que nous avons une mémoire parce que c'est la vie qui se mémorise à travers la mémoire spontanée.

0: qui est la nôtre et qui est la mémoire qualitative des choses heureuses. En quelque sorte, l'inoubliable parle à l'inoubliable qui se trouve en nous. Et c'est cette communion des inoubliables qui crée la mémoire comme inoubliable. Quand quelque chose est particulièrement heureux, la mémoire de ce moment heureux se fait spontanément et se mémorise toute seule. Il y a là une profondeur spirituelle qui est la même que celle de la prière. On prie parce que c'est la vie divine qui se prie en nous, comme la mémoire se mémorise en nous. Et c'est elle qui donne au bonheur sa saveur. Nous sommes heureux, pourquoi ? Parce que le souvenir du paradis se mémorise en nous. Nous possédons tous dans notre mémoire inconsciente le souvenir de la vie divine dont nous sommes issus et vers lesquels nous allons. Cela fait penser à ce que Boris Cyrulnik raconte à propos de la résilience. C'est la mémoire des jours heureux qui nous permet de tenir dans les épreuves et de surmonter celles-ci. Et cette mémoire des jours heureux, c'est la même que la mémoire de la vie qui se vit et qui se mémorise en nous. Belle manière de parler de la présence divine au fond, qui est ce qui se mémorise dans les instants de bonheur, dans les instants de vraie mémoire, dans les instants où la vie voulant la vie, c'est la vie qui parle et pas simplement notre volonté pour notre plus grand bonheur. Bonjour, nous abordons aujourd'hui le quatrième volet de notre rencontre avec Michel Simion, qui est diacre de l'église orthodoxe roumaine, une église orthodoxe roumaine qui se trouve en Bretagne et à Lorient. Appris qu'il y a une vie orthodoxe, et en particulier dans une église où il y a une dizaine d'années, il y avait une vingtaine de personnes, une trentaine de personnes.
1: Il y a deux ans, elle existe depuis deux ans.
0: Deux ans, et maintenant vous avez doublé le nombre d'orthodoxes qui
1: sont
0: là.
1: Pas moi, c'est pas moi qui amène les gens à l'église.
0: Votre église. Et donc vous nous avez parlé de Nicolas Steinhardt, que vous avez rencontré, auquel vous avez consacré des conférences. Et vous avez parlé de sa rencontre avec le diable dans les geôles communistes, avant d'aller dans les geôles communistes, on a voulu le faire trahir. Ensuite de sa rencontre avec le Christ, qui lui permet de traverser cet enfer. Et puis aujourd'hui, vous voudriez nous parler de la grâce, qui pour vous est le troisième tournant important, essentiel dans la biographie spirituelle de Nicolas Steinhardt.
1: C'est ça. Exactement, c'est le troisième tiers, si on peut dire, de sa vie. C'est le troisième tournant de sa vie. Mais avant qu'il prenne l'habit et qu'il devienne moine, pour l'instant, il meurt de faim. On est dans fin des années 60 à Bucarest. C'est l'époque où il venait souvent à la maison. Et maintenant, je peux vous avouer, Bertrand, papa était un des noms qu'il n'avait pas donné lors des interrogatoires et lors des tortures.
0: Ah oui, ah, il a été torturé et pour que le dénoncer.
1: Voilà. Pour demander d'autres noms.
0: Oui.
1: Il n'a pas donné le nom d'autres personnes, dont mon père. Mmh. Il était, mon père qui me racontait, je le cite, dans un état de permanent éveil, alors qu'il sortait du goulag, tantôt exubérant, tantôt taciturne. Papa me disait, il te faisait croire que de ce que tu allais dire dans la prochaine phrase dépendait le sort de l'humanité. 1970, c'est une période de relative détente. Il réussit à publier un tout petit peu, beaucoup de critiques littéraires. C'est intéressant, c'est pas encore traduit en français, mais il trouve des sens chrétiens chez Proust, chez Dali, chez Beckett. Et il traduit aussi pas mal de littérature anglaise. Il arrive, tant bien que mal, à lire, à vivre de cela. Et puis il entame en secret la rédaction du journal de la Félicité. Évidemment, c'est une littérature de tiroir, c'est pas destiné à être publié, puisque le journal de la Félicité, c'est le journal de sa détention.

0: Il passait dans la rue, les gens savaient qui il était. Il cherche monastère, il cherche, maintenant que son père n'est plus de ce monde, il cherche à prendre, à déposer les vœux. Mais c'est pas facile. Pourquoi c'est pas facile? Parce que le client n'est pas facile. Parce que bon nombre de monastères, et j'en connais quelques-uns, lui diront compliqué, nous allons être sous la surveillance de la police. Vous avez été un ancien détenu politique. Nous avons une vie paisible ici. Mais finalement, il trouve, et ça sera le troisième tournant de sa vie, après la rencontre avec le diable, après la rencontre avec le Christ, sa rencontre avec la grâce, un monastère au fin fond de la Roumanie, à Rohia, dans les montagnes, près de la frontière ukrainienne aujourd'hui. En 1980, il devient moine lors d'une célébration nocturne, le 16 août. Porte fermée. Pourquoi célébration nocturne? Pourquoi porte fermée? Parce que la loi obligeait à l'époque les pères archimandrites de déclarer avant de recevoir quelqu'un comme moine le nom à la police. Et ce que, évidemment, le père Séraphin Mann qui le reçoit dans le monastère, évidemment, n'a pas fait pour Steinhardt exprès, pour mettre la Securitate et la police devant le fait accompli. Il devient donc moine et il demande avec beaucoup d'humilité la permission de continuer d'écrire, de faire un peu de critique littéraire. Et le père archimandrite lui dit non, Steinhardt est pétrifié, donc je ne te donne pas la permission, je te donne l'obédience, l'obéissance, le devoir d'écrire, et pas un peu comme tu le demandes, beaucoup.
1: C'est merveilleux. Voilà.
0: Et donc, il lui dit aussi, je te demande de ne pas quitter complètement le monde. À l'instar de ton Alyosha Karamazov que tu aimes beaucoup, je te demande d'aller au moins une fois par mois à Bucarest revoir tes amis. Papa en faisait partie. Et il lui dit pourquoi.
2: Liberté d'esprit.
0: Oui, et il lui dit pourquoi. Tu sais pourquoi? Pour ne pas être tenté par le danger de l'angélisme. Et donc, Steinhardt reviendra à Bucarest une fois par an, revoir ses amis.
1: Par mois ou par an?
0: Par an, une fois par an.
1: Ah ouais.
0: Il revient à Bucarest une fois par an. Il a une petite activité littéraire, il revoit ses amis, il va à quelques symposiums, quelques inaugurations, vernissages d'expositions, mais il revient à Rohia, au monastère. Et là, il écrira à mon père, tu sais, à Rohia, au monastère, tu ne croiras pas, j'observe, je le cite, un régime de samouraï. Jeune sévère, tous les offices de nuit, il est même chargé de tirer des cloches. Il est chargé aussi de donner des cours aux moines, des cours d'anglais, de théologie. Incroyable. Pour les cours d'anglais, il était d'une extrême sévérité. Il demandait l'apprentissage de 30 verbes irréguliers par cœur à chaque leçon. Et si le moine en question, il s'avisait à ne pas très bien connaître les 30 verbes en question, il le sortait dehors. Il met aussi de l'ordre dans une bibliothèque prodigieuse qui a 30 000 volumes. À Rohia, les autres moines étaient d'origine paysanne, à l'antipode du brillant intellectuel citadin, mais ils l'ont reçu les bras ouverts. Et puis, je voulais dire le témoignage d'un prêtre, et c'est ça ce que moi j'appelle sa rencontre avec la grâce. Parce que pour lui, c'est un véritable ascèse, et voilà ce que le père Vassilé Philippe, qui était jeune moine à l'époque, qui a un certain âge aujourd'hui et qui se souvient de comment priait Nicolas Steinhardt. Je le cite. « Quand il priait, il le faisait sur un ton d'ultimatum. Quand il disait « Seigneur, miséricorde », c'était en fait « Seigneur, ne t'avise pas ne pas me faire miséricorde. » Purement et simplement, il parlait avec Dieu. Il restait agenouillé des heures dans l'autel, la nuit, et il criait sa prière comme un personnage de l'Ancien Testament. Il avait une sorte de désespoir comme je n'ai jamais rencontré, disait le père Mircea Philippe. Et les autres moines disaient d'ailleurs, si la prière du père Nicolae n'est pas entendue, on se demande bien qui entend Dieu. Et puis il prêche. Ces homélies que j'ai eu l'honneur de traduire en français sont de vrais essais littéraires, mais elles ne sortent pas du canon et du cadre du canon orthodoxe. Tout de même, il invoque Saint Ignace de Loyola, Saint Augustin, Claudel, Simone Veil, Edith Stein, Papini, Henri de Lubac. Il invoque même des personnages comme Don Quichotte, dont il explique que c'est une préfiguration.

ou un symbole christique. Il explique cela à des moines semi-analphabètes, des paysans. J'ai demandé à l'un d'entre eux, à un paysan qui était maintenant vieux dans le village d'à côté, vous avez écouté des homélies de père Nicolas Echetin ? Oh oui. Et alors, qu'est-ce que vous avez compris ? J'ai rien compris, mais c'était formidable. Voilà un peu, je cite une de ses homélies parce que nous approchons la fin. Voilà ce qu'il disait. Le Christ est venu nous scandaliser, nous troubler, nous sortir de l'état de torpeur, de la facilité du quotidien, nous réveiller, nous arracher à des préoccupations.

0: ferme le livre. Ce sont ses dernières paroles. Et en conclusion, cher Bertrand, je voudrais dire ceci. Je ne sais pas si Nicolas Steinhardt a tenu sa promesse, un peu orgueilleuse et auto-ironique, mais voici ce qu'il a dit à un ami peu de temps avant sa mort. « Écoute, tu sais bien que j'ai eu de lourds et de très nombreux péchés, mais au jugement, je veux me défendre avec audace devant le Christ. Je vais lutter pour mon salut. Je vais parler au Seigneur directement, comme en prison, comme un juif parle à un juif. » Ainsi, après un long voyage jusqu'au bout de la nuit, Nicolas Steinhardt a gagné son combat contre le diable. Le chevalier de l'esprit est devenu un chevalier du Christ.
1: Et pour terminer cette émission, exécutée par le chœur monastique des moines de Simonos Petra au Mont Athos, un chant byzantin en français.

0: politique et ranimer la confiance de la France laborieuse en elle-même.
1: La fin du Front populaire arrivera en 1938, quand Édouard Daladier deviendra après Léon Blum président du Conseil. Les députés élus en 1936 resteront en place jusqu'au 10 juillet 1940, le jour où ils voteront les pleins pouvoirs au maréchal Pétain. La France s'ennuie, titrait la presse au début de l'année 1968. Le 3 mai, un événement à la Sorbonne va tout changer.
2: Une centaine d'étudiants seulement présents à cette réunion convoquée pour protester à la Sorbonne contre la fermeture récente de la faculté de Nanterre. Quand, brusquement, par crainte d'incident avec des militants d'extrême droite, le recteur Roche fait fermer à son tour la faculté parisienne. Les premiers pavés volent, mai 68 peut alors commencer.
1: La Sorbonne sera réouverte le 13 mai. Les événements de mai 68 vont se poursuivre jusqu'à la fin du mois. 1979, le Royaume-Uni est l'homme malade de l'Europe vu sa situation économique. Fin mars, après avoir perdu un vote de confiance au Parlement, le Premier ministre travailliste, James Callaghan, dissout la Chambre des communes. Les élections anticipées ont lieu le 3 mai 1979. Elles sont remportées par le Parti conservateur de Margaret Thatcher.

0: vivant.
1: Ils s'étaient séparés il y a quelques années, ils annoncent leur reformation pour, dans quelques semaines, le duo Frérot de la Vega sur RCF Notre-Dame avec le chœur Éléphant. La crise du carburant, on en parle maintenant avec Monseigneur Bernard Potvin, voici aujourd'hui pour aimer. Bonjour Monseigneur.
2: Bonjour Bruno. On parle beaucoup en ce moment des carburants, le carburant. À juste titre, ô combien la crise frappe durablement l'existence. Les personnes, selon leur situation, sont très dépendantes de leur mobilité. Vous qui m'écoutez ce matin, dans l'amitié que nous partageons, pour vous, cette inquiétude du carburant est majeure. Majeure pour votre activité, vos déplacements vitaux. Oui, cette préoccupation est essentielle. Je me permets d'en ajouter une autre à ce micro qui relève de la vocation de cette chronique dominicale. Et je me permets de poursuivre la métaphore du carburant. Carburant veut dire combustible fournissant l'énergie. Combustible fournissant l'énergie. À quel combustible se réfère notre vie ? Je constate une crise du carburant très fréquente aujourd'hui dans les cœurs et dans les esprits. Une aspiration à quelque chose d'autre que ce que le quotidien donne trop souvent. Un désir profond, un désir qu'il est très important que l'on écoute. Permettez-moi trois remarques en ce premier dimanche de mai. D'abord, l'événement catéchuménal qui est largement développé à cette antenne RCF Notre-Dame. L'événement catéchuménal est un symptôme de cette soif.

0: chez l'enfant et l'adolescent et nous le ferons avec une thérapeute qui en compte beaucoup dans sa patientèle et qui s'appelle Béatrice Coppère-Royer.
1: Dialogue sur la mort, c'est ce dimanche à 20h45.
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3: 6h44, bon réveil à l'écoute de RCF Notre-Dame. Il est l'heure d'accueillir Isabelle Delaunay, voici le Saint du jour. Bonjour Isabelle.
4: Bonjour, aujourd'hui nous fêtons les Philippe et les Jacques. Tous deux apôtres de Jésus, mais pourquoi les fête-t-on ensemble ? Non, ils ne sont pas frères, mais tout simplement parce que leurs reliques furent transférées dans la basilique romaine des 12 apôtres le même jour. Mais attention, il y a 2, voire 3 Saint-Jacques. Aujourd'hui, nous fêtons Jacques le mineur, fils d'Alphée, et non Jacques le majeur, le frère de Jean, fils de Zébédée, fêté lui le 25 juillet. Alors qui est Jacques le mineur ? Selon la tradition latine, c'est le premier évêque de Jérusalem. Originaire de Nazareth, il est cité dans les 12 apôtres. Puis, après la Pentecôte, on le retrouve à la tête de l'église naissante de Jérusalem, où il a autorité. Il serait aussi l'auteur de l'épître de Jacques, une épître très concrète. Quant à Philippe, c'est aussi un des 12 apôtres. On pense que son père devait être grec car il porte un prénom grec qui signifie « qui aime les chevaux ». Originaire comme Pierre et André de Bethsaïde, sur la rive nord du lac de Tibériade,

et ne nous laisse pas entrer en tentation, mais délivre-nous du mal. Car c'est à toi qu'appartiennent le règne, la puissance et la gloire, pour les siècles des siècles. Amen.

0: pour s'adresser à Dieu. Et elle apparaît dans deux évangiles, chez Matthieu et chez Luc. La version de Matthieu est considérée comme la version longue du Notre Père, puisqu'elle est composée de 7 demandes, alors que la version de l'évangile de Luc n'en comporte que 5. Et c'est celle de Matthieu qui s'est imposée très vite dans l'usage des croyants.
1: Alors, Père Gassia, pourquoi est-elle devenue si importante ?
0: Parce qu'elle procède de l'enseignement même du Christ. Elle est considérée comme une prière écuménique, universelle. Elle est devenue ainsi la prière des enfants de Dieu qui, chaque jour et d'une seule voix, s'unissent à Jésus pour s'adresser au Père et faire l'expérience d'un Dieu qui nous aime.
1: Alors, quelle est l'origine du Notre Père ?
0: La prière du Notre Père présente de nombreuses affinités avec certaines prières juives, ce qui semble d'ailleurs logique puisque Jésus lui-même était juif. Ayant vécu, ayant enseigné et ayant prié au sein d'un univers religieux qui est structuré par la Torah et par l'autorité du Temple, il est donc logique que la prière du Notre Père

0: chacune et chacun qui est engagé dans l'engagement dans la vie de l'Église locale.
1: Et quelle est leur expérience? Qu'est-ce qu'ils vivent, ces jeunes?
0: Les jeunes qui viennent d'Asie et surtout d'une expérience de vie de prière. Et ensuite, c'est la rencontre avec les jeunes d'Europe et aussi de d'autres continents. Parce que ces jeunes qui viennent et qui restent plusieurs mois, aussi une vie de communauté, une vie de partage qui a une expérience avec cette présence-là, avec des jeunes de d'autres continents.
1: Frère Jean-Patrick, un grand merci. On se retrouve la semaine prochaine pour ce rendez-vous avec la communauté de Thésée.
0: Merci beaucoup.

0: irrésistible de la grisaille par une salve d'espérance à toutes les couleurs de la vie et de l'arc-en-ciel, eh bien, pensons, nous aussi, à y contribuer.
1: Et oui, merci Didier Ronce, on se retrouve la semaine prochaine pour votre carte blanche.
0: Merci Bruno.
1: Et comme tous les dimanches sur RCF Notre-Dame, c'est l'heure de partager un peu de joie avec une personnalité. Et aujourd'hui, c'est avec le chef doublement étoilé Bruno Verjus. D'abord étudiant en médecine, puis chef d'entreprise en Chine, ce Rouennais d'origine s'est tourné vers la cuisine comme chroniqueur gastronomique avant d'ouvrir son propre restaurant Table à Paris, classé parmi les 50 meilleurs au monde. Un autodidacte passé de l'assiette à l'écriture, puisque Bruno Verjus vient de sortir son premier roman, La Recette, une savoureuse enquête autour de la tarte à la praline rose. À cette occasion, petit secret de bonheur d'un homme de goût au micro de Vincent Bellotti.
2: Il était une joie, Vincent Bellotti.
3: Bonjour Bruno Verjus.
4: Bonjour.
3: Bruno Verjus, si la cuisine vous a rendu heureux au quotidien, ben quels sont vos petits secrets de bonheur? Vous allez nous livrer vos recettes. Première question, quand vous vous levez le matin, est-ce que c'est tout de suite de bonne humeur, genre tarte aux pralines délicatement sucrées, ou c'est plutôt vinaigre acide, on ne m'approche pas tant que je n'ai pas bu mon thé ou mon café?
4: Ah non, moi le matin, ben d'abord je me réveille le matin et d'abord je constate avec bonheur que je me réveille le matin. Et donc, partant de ce constat, évidemment, on est heureux. Et chaque matin, c'est une renaissance.
3: Et un petit déjeuner spécial quand on s'appelle Bruno Verjus, ou c'est un petit peu comme tout le monde, tartine et confiture?
4: Pas spécialement. Alors, je ne suis pas un grand mangeur du matin. Donc oui, je me fais une tartine quelquefois. Je mange une pomme. J'adore les pommes. Et puis, je me fais un thé, de temps en temps un café. Je n'ai aucune habitude. Donc, mon régime alimentaire, il varie tout le temps. Parce que je pense que de la diversité naît justement ce bonheur à embrasser le monde.
3: On continue, Bruno Verjus. Quand vous avez un petit coup de cafard, qu'est-ce que vous faites pour vous remonter le moral? Est-ce que vous mettez au fourneau?
4: Non, pas spécialement. D'abord, j'ai pas de coup de cafard, j'ai aucune raison d'en avoir. Mmh. Je suis assez constant. Je dirais que quand je peux avoir un léger vague à l'âme, je dirais plutôt que j'ouvre un livre. Donc ça peut être un livre un peu scientifique, ça peut être un livre de cuisine, ça peut être un livre de littérature, un livre de poésie. Et puis je le lis comme un refuge. Je me protège, je m'habille des mots et des pages blanches et je pars ailleurs.
3: Question gratitude, Bruno Verjus, est-ce qu'il y a une personne qui a beaucoup compté dans votre vie personnelle ou professionnelle et à qui aujourd'hui vous auriez vraiment envie de dire merci?
4: Il y en a énormément, hein, donc
3: ça, j'imagine, oui.
4: Mais il y en a déjà une partie dans le livre. Mais en tout cas, sur ma vie professionnelle, c'est évidemment Alain Passard, 3 étoiles, l'Arpège à Paris, rue de Varennes. Mmh. Et c'est un homme que j'aime, que j'admire infiniment. Et quand il a appris que j'allais ouvrir un restaurant alors qu'il n'y avait aucune raison que je fasse un restaurant ni la cuisine, il m'a envoyer des messages pratiquement toutes les semaines pour me dire je sais.

0: afin que là où je suis, vous y soyez aussi. Vous savez où je vais, et vous en savez le chemin. » Thomas lui dit, « Seigneur, nous ne savons pas où tu vas. Comment pouvons-nous en savoir le chemin ?» Jésus lui dit, « C'est moi qui suis le chemin, la vérité et la vie. On ne vient au Père qu'en passant par moi. Si vous me connaissiez, vous connaîtriez aussi mon Père. Et dès maintenant, vous le connaissez et vous l'avez vu. » Philippe lui dit, « Seigneur, montre-nous le Père et cela nous suffit. » Jésus lui dit, « Il y a si longtemps que je suis avec vous et tu ne me connais pas, Philippe ? Celui qui m'a vu a vu le Père. Comment peux-tu dire « montre-nous le Père » ? Ne crois-tu pas que je suis dans le Père et que le Père est en moi ? Les paroles que je vous dis, je ne les dis pas de moi-même. C'est le Père qui vit en moi, qui fait lui-même ses œuvres. Croyez-moi, je suis dans le Père et le Père est en moi. Sinon, croyez-moi au moins à cause de ses œuvres. En vérité, je vous le dis, celui qui croit en moi fera aussi les œuvres que je fais, et il en fera même de plus grandes, parce que je vais vers mon Père. »
1: Ce dimanche et dimanche prochain, l'évangile de Jean que nous entendons est une préparation à la fête de l'Ascension que nous célébrerons le jeudi 14 mai. Il ne s'agit pas tant de parler d'un départ que d'un au revoir. Jésus m'invite à ne pas être bouleversé, mais à croire, c'est-à-dire à lui faire confiance. Ce n'est pas toujours si facile de faire confiance à Jésus, alors que j'ai bien du mal à faire confiance aux hommes et femmes que je vois et croise dans ma vie quotidienne. Aujourd'hui, le maître mot de « bien des » entre guillemets conseils pour être heureux n'est pas d'avoir un a priori favorable à propos de l'autre, mais plutôt « sois sur tes gardes, méfie-toi de lui ». Comment puis-je être heureux si je passe mon temps à me méfier de tout et de tous ? Dans l'évangile de dimanche dernier, Jésus dit de lui qu'il est le berger et la porte. Aujourd'hui, il nous dit qu'il est le chemin. Ce chemin auquel Jésus m'invite, c'est celui qui mène à la rencontre du Père. Et en même temps, le Fils est Dieu, tout comme le Père, et sans aucune différence entre eux, comme le proclame le Concile de Nicée, dont nous avons fêté l'an dernier le 1700e anniversaire. Ce mystère de la Trinité que je n'ai jamais fini de découvrir est exprimé et expliqué par Jésus lui-même aujourd'hui. Jésus m'exhorte à croire en lui sans arrière-pensée ni calcul, pour vivre pleinement de lui. Cette foi me permet d'aller plus loin à sa suite et de le choisir jour après jour face aux séductions d'un monde factice ou virtuel. Les œuvres auxquelles le Christ m'invite n'est-ce pas d'abord l'accueil de mon prochain et tout particulièrement du plus petit, du plus fragile, quelle que soit sa fragilité. Et là, il y a bien du boulot pour le faire jour après jour, même si j'ai parfois l'impression que c'est à recommencer tous les jours. La rencontre du Seigneur est au bout de ce chemin qu'il m'invite à prendre avec lui et à sa suite.

0: village qui était situé à Vuisha, dans son diocèse. Et là, il va y vivre jusqu'à son trépas en 1894, soit une période de presque 30 ans de reclus. Et ça sera la période la plus fructueuse de sa vie. Alors maintenant, ce que je voudrais dire quand même, ce qui est le trait spécifique de sa vie, c'est que c'était un évêque brillant qui faisait, si on peut dire, une carrière, je n'aime pas le mot, disons, dans le domaine ecclésiastique, et soudain, il se retire pour vivre dans la prière. Et je dirais, c'est pas seulement pour vivre dans la prière, c'est aussi pour écrire. Et il dit, à la hiérarchie, lorsqu'il veut se retirer, c'est qu'il veut continuer son œuvre pastorale, mais d'une autre façon. Alors maintenant, il vit d'une façon très stricte, c'est-à-dire que il vit dans la 16. Le matin, il boit un verre de thé avec du pain. Vers 14 heures, il mange un œuf et encore hors des jours de jeûne. Et un autre verre de thé le soir avec du pain. Vous voyez que c'est une vie, disons, extrêmement austère.
1: Et il consacre donc sa spécificité, il consacre donc une bonne partie de sa journée à son œuvre littéraire. Enfin, une œuvre qui a évidemment pour but de transmettre la spiritualité au plus grand nombre. C'est une œuvre de vulgarisation, en quelque sorte.
0: Vous avez raison, c'est une œuvre de vulgarisation, en ce sens qu'il prend les textes des pères et les traduit, sans en trahir naturellement, disons, le contenu, dans une langue, je dirais d'une façon qui est plus accessible, si on peut dire, comme on dit maintenant, au grand public. Mais à côté de ça, et c'est ça qui est intéressant, c'est qu'il vit reclus, il ne reçoit personne, et en même temps, il est en contact avec le monde, en ce sens qu'il répond aux lettres de tous ceux qui lui demandent des conseils spirituels, et c'est ça qui forme notamment le volume que nous avons maintenant.
1: Voilà, les lettres de direction spirituelle, qui sont donc ces lettres adressées à une jeune femme de la bonne société moscovite.
0: Pétersbourgeoise, c'est
1: ça. Alors, son œuvre, vous me dites, son œuvre est constituée à peu près d'une soixantaine de livres. C'est énorme.
0: Alors, c'est énorme. Disons que dans cette soixantaine,
1: il écrit

0: capitaine Karl Mayer, le caporal Adolf Hitler participe au meeting d'un petit parti d'extrême droite, le DAP, le Parti des Travailleurs Allemands, l'ancêtre du parti nazi. Dans une biographie qui vient de sortir chez Perrin, Claude Kettel revient sur le parcours de ce fils du douanier autrichien qui deviendra le Führer tout-puissant du Troisième Reich. Bonjour Claude Kettel.
1: Bonjour.
0: Qui est cet Adolf Hitler qui assiste à cette réunion publique?
1: J'aurais envie de vous répondre, il n'est rien. Il n'est encore rien. C'est un paresseux, un raté au sens le plus banal du mot. Il a vécu à Munich, il est autrichien, il a vécu à Munich, à la petite semaine, en vendant des reproductions d'aquarelles, il n'a aucun talent artistique. Il s'engage pour la Grande Guerre comme simple soldat, même pas caporal, il n'a pas de grade, c'est un homme du rang, il n'a pas non plus connu l'enfer des tranchées. Il est révolté, alors complètement révolté par l'armistice, qu'il considère comme tout à fait injuste, comme une trahison, et une trahison des Juifs, même si son antisémitisme est encore peu affirmé. Et puis, il essaie de rester un petit peu

0: Mein Kampf dit quelque chose. Et il dit, hélas, ce qui va être jusqu'au bout la politique de Hitler. Il dit, il revient sur la théorie Völkisch de la supériorité de deux peuples, et il fait plus que revenir, il s'étend longuement sur l'antisémitisme. Il dit clairement, justement, c'est vrai, il y a quelques phrases comme ça, isolées de Mein Kampf. C'est pour ça la fameuse conspiration en plein jour, c'est-à-dire que ça n'est même pas caché ce qu'il dit. Et il dit, un jour va avoir le combat, l'ultime combat, et ce sera eux ou nous. Donc, on ne peut pas être plus clair. Il annonce la nécessité d'une guerre à l'Est pour la conquête de l'espace vital. Il annonce bien évidemment la nécessité de mettre un peuple au pas, de l'éduquer. Tout est dit dans Mein Kampf, mais il faut aller à la pêche.
1: Claude Kettel, scrutin après scrutin, les nazis vont se rapprocher du pouvoir. 18,3% en 1930, 37,3% en juillet 1932. Avant de connaître une baisse en novembre 1932, le 30 janvier 1933, Hitler devient chancelier du Reich. Pourtant, en ce début d'année 1933, il est le seul encore à croire à sa bonne étoile. Que s'est-il passé pour qu'il arrive au pouvoir ?
0: Alors, on croit que souvent, Hitler a été porté au pouvoir par les élections. C'est faux. Il est nommé chancelier après des complications, des démarches, des combinations, notamment de von Papen, Hindenburg, qui méprise Hitler, mais il est nommé constitutionnellement chancelier parce que son parti a été effectivement élu, mais et avec une majorité relative. Il y a plus d'Allemands qui n'ont pas voté aux dernières législatives de 1933, qui n'ont pas voté Hitler, que d'Allemands qui ont voté Hitler. Donc c'est une erreur de considérer qu'une majorité d'Allemands a voté pour le parti nazi. On ne vote pas pour Hitler. Un chancelier, c'est comme un premier ministre. Hein, il est nommé par le président. Donc Hitler est nommé chancelier dans une chambre, l'Assemblée allemande, n'arrive pas à trouver une majorité. Donc c'est une combinaison mal fichue dont tous les protagonistes, sauf Hitler, pensent que ça va s'arranger, que Hitler est une sorte de nul. C'est vrai que quand il se présente devant Hindenburg, on peut pas dire qu'il est fière allure, ni dans le vêtement, ni dans le physique. Tout le monde pense que c'est un pauvre type. Hindenburg, von Papen, enfin tous ceux qui pensent qu'ils vont pouvoir le manœuvrer, ce ne sera qu'un chancelier de plus. Donc Hitler n'est porté en aucun cas par une sorte de vague électorale allemande. Mais on est en pleine crise politique, la majorité au Landtag est introuvable, et donc c'est une sorte d'occasion extraordinaire, et parce que personne ne se doute que

0: ce qui fonde aujourd'hui la sécurité et l'équilibre européen. À bientôt.
1: À bientôt, Mgr Hugues de Walmont, pour ce rendez-vous avec l'œuvre d'Orient sur RCF Notre-Dame.

0: Bonjour à toutes et à tous, aujourd'hui l'évangile du week-end vous est proposé par Nicolas Thubert. Lecture de l'évangile de Jésus-Christ selon Jean au chapitre 14. Que votre cœur ne se trouble pas. Croyez en Dieu, croyez aussi en moi. Il y a beaucoup de demeures dans la maison de mon Père. Si ce n'était pas le cas, je vous l'aurais dit. Je vais vous préparer une place. Et puisque je vais vous préparer une place, je reviendrai et je vous prendrai avec moi, afin que là où je suis, vous y soyez aussi. Vous savez où je vais, et vous en savez le chemin. » Thomas lui dit, « Seigneur, nous ne savons pas où tu vas. Comment pouvons-nous en savoir le chemin ?» Jésus lui dit, « C'est moi qui suis le chemin, la vérité et la vie. On ne vient au Père qu'en passant par moi. Si vous me connaissiez, vous connaîtriez aussi mon Père. Et dès maintenant, vous le connaissez et vous l'avez vu. » Philippe lui dit, « Seigneur, montre-nous le Père et cela nous suffit. » Jésus lui dit, « Il y a si longtemps que je suis avec vous et tu ne me connais pas, Philippe ? Celui qui m'a vu a vu le Père. Comment peux-tu dire « montre-nous le Père » ? Ne crois-tu pas que je suis dans le Père et que le Père est en moi ? Les paroles que je vous dis, je ne les dis pas de moi-même. C'est le Père qui vit en moi, qui fait lui-même ses œuvres. Croyez-moi, je suis dans le Père et le Père est en moi. Sinon, croyez-moi au moins à cause de ses œuvres. En vérité, je vous le dis, celui qui croit en moi fera aussi les œuvres que je fais, et il en fera même de plus grandes, parce que je vais vers mon Père. »
1: Ce dimanche et dimanche prochain, l'évangile de Jean que nous entendons est une préparation à la fête de l'Ascension que nous célébrerons le jeudi 14 mai. Il ne s'agit pas tant

0: travaux en travaux, d'aménagement en aménagement, le centre aéré devient ce qu'il est aujourd'hui.
1: Exactement.
0: Hein, voilà.
1: Donc la piscine, c'est les travaux commencent dès le début et elle ouvre dès la saison suivante, en 1847.
0: 1947.
1: 1947, vous voyez, même moi je vais avoir des soucis de date. 1947, voilà.
0: D'accord.
1: Ce qui est... Bah, le centre aéré est en avance sur son temps, hein. Un tel équipement voilà, qui...
0: Et donc, il n'y a jamais eu, il a toujours ouvert tous les étés, même peut-être pendant l'année aussi, peut-être qu'il y avait les week-ends, il y avait peut-être...
1: Alors, en fait, le centre aéré, comme j'ai dit au début, voilà, c'est, il est ouvert pour les enfants qui fréquentent le patronage toute l'année scolaire.
0: D'accord.
1: Donc, effectivement, il ouvre juillet-août. Alors, à l'époque, heureuse époque, les grandes vacances courent même jusqu'à mi-septembre. Voilà. Et donc, il y avait des saisons de 10 semaines de centre aéré. Mais effectivement, il y avait quand même un moment où ça fermait, avec une fête de clôture. Et puis après, c'était le patronage qui prenait le relais. Après, le centre aéré a toujours accueilli des
0: écoles.
1: Il n'y
0: a jamais eu de rupture, il n'y a jamais eu d'année où c'est fermé. Peut-être en 2020 pour le Covid, mais
1: même
0: encore.
1: Même pas, oui.
0: Vous avez l'autorisation ?
1: Eh bien, absolument.
0: Ah oui, c'est vrai que vous avez pu rouvrir en été, vous.

Longiron, qui fête cette année ses 80 ans. Nous avons évoqué le 150e anniversaire de l'arrivée des religions de Saint-Vincent de Paul sur Saint-Étienne, mais on a dit qu'on en parlera plus tard, puisque vous allez fêter l'anniversaire plus tard, dans un autre moment, dans d'autres circonstances. 80 ans du centre aéré, vous avez

0: Comment on gère cette mixité au centre aéré, cette mixité qui est riche, mais en même temps qui peut être peut-être handicapante, parce que parfois c'est pas les mêmes cultures, parfois c'est même pas les mêmes religions aussi.
1: Exactement. Alors, donc une grande mixité sociale, hein, vient de dire Sophie. Puis effectivement, si le centre aéré a un projet pédagogique chrétien depuis les origines,
2: bien sûr. Hein,
1: voilà, il l'est toujours en 2026, il est ouvert à tous. Et il accueille tout le monde, quelles que soient ses convictions. Mais le projet pédagogique est clairement présenté aux familles et les familles savent qu'elles inscrivent leur enfant dans une structure dont le modèle d'éducation repose sur des valeurs chrétiennes. Et puis tout au long de la journée, ils savent qu'il peut y avoir des temps de rassemblement où la prière sera proposée. Alors on n'oblige pas à prier, mais on demande aux non-chrétiens de respecter la prière des chrétiens. Et puis, les sacrements sont proposés. Mais voilà, comme je viens de le dire, ils sont proposés. Voilà. Quand la messe est célébrée, ceux qui veulent continuer de jouer, continuent de jouer.
0: Voilà. Le temps passe terriblement. Frère Anthony, on aura encore 1000 choses à dire sur Centre Aéré. Simplement, comment ça va se passer cette fête, le 10 mai ?
1: Alors, le 10 mai, c'est une journée... Sur notre flyer, on a mis intergénérationnel, familial.
0: Ah oui.
1: Voilà.
0: Oui.
1: Nous aurons des gens qui étaient là en 1946. Voilà. Il en reste plus beaucoup, mais il en reste.
3: Mais peut-être votre technicien.
1: Et peut-être le technicien.
3: Qui était là en 1947. 1947.
0: Oui, voilà. C'est Marc Hiver qui est...
1: Donc une journée de rencontre.
0: Ouais.
1: Voilà, une journée sous le signe de l'action de grâce.
0: Bien sûr.
1: Pour ce qui s'est vécu. Pour ces générations d'éducateurs, les religieux, mais aussi les animateurs, animatrices, qui bénévolement viennent contribuer à cette œuvre missionnaire et éducative, en complément à ce qui se reçoit déjà en famille. Et puis, aussi une journée qui est tournée vers l'avenir, parce que voilà, le centre aéré a 80 ans, et c'est important de savoir d'où on vient. Mais le centre aéré est là aujourd'hui et a toujours sa place dans le paysage du loisir stéphanois. Et donc, il est aussi résolument tourné vers l'avenir.
0: Et vous parlez d'avenir, vous avez des projets?
1: Voilà, alors déjà la saison 2026, du 6 au 31.
0: Dans l'immédiat.
1: Voilà, du 6 au 31 juillet.
0: Mais au-delà.
1: Alors, après, c'est peut-être la grâce soit une communauté religieuse qui tient, parce qu'aujourd'hui, c'est moi qui tiens le flambeau. Certains m'ont précédé. Et puis le jour où on m'enverra en mission ailleurs, je sais que un autre religieux de Saint-Vincent-de-Paul prendra le relais.
0: Vous êtes un
1: d'ailleurs,
0: peu comme le Père Avril, hein, frère Anthony, parce qu'on a l'impression qu'on vous a toujours connu ici.
1: Alors c'est vrai que je suis stéphanois
0: et en
1: mission dans sa terre d'origine, donc voilà, effectivement. Et puis je suis pas tout seul, au centre aéré, il y a le Père Emmanuel Dubois-Baudry, qui est aumônier avec moi, puis d'autres religieux. Qui travaillent aussi avec moi, des religieuses. Ceux qui la connaissent vont retrouver sœur Anna, Hildegarde, des sœurs oblates de Saint-François de Sales.

0: ces témoignages.
1: Merci Louis-Marie.
2: Et au micro de Louis-Marie Lacroix, frère Anthony, religieux de Saint-Vincent de Paul, et Sophie Tando de Marsac, bénévole, parlait du centre aéré de Longiron qui fête son 80e anniversaire, qui sera fêté le 10 mai prochain. Il est souhaitable de s'inscrire sur le site du centre aéré. Marie-André nous accueille chez elle dans sa maison de retraite à Villars en toute simplicité et nous partage son parcours de vie marqué par de nombreuses épreuves, mais avec toujours l'envie d'avancer et découvrir la foi et la persévérance vivante et aidante de Jésus. Lire et méditer la Bible et les évangiles, prier, s'engager pour les autres, transmettre le trésor de la foi aux enfants, aux personnes en situation de handicap, répondre aux appels des communautés chrétiennes, une vie remplie et témoignante de l'amour de Dieu. Merci à Lisa d'avoir été la médiatrice qui a permis cette belle rencontre.

0: Marie-Andrée, merci de nous accueillir chez vous, à Villars. Derrière nous, une fenêtre ouverte, un arbre. C'est le printemps. Avec nous aussi Lisa qui vous accompagne et qui m'a mis en relation avec vous. Et puis, en quelques minutes, on va parcourir votre chemin de vie et votre chemin de foi. Un chemin de vie, vous me disiez, quand on s'est rencontrés, avec beaucoup de bas et puis du haut. Mais les bas vous ont accompagné au long de votre vie.
1: Oui, toute ma vie, puisque j'ai été exploitée par mes amis, par mes parents, manipulée par mon frère aîné. Et quand j'ai voulu me sortir de tout ça, j'ai eu la grosse bêtise que j'ai faite, c'est de me marier. J'ai commencé à trouver un prince charmant, mais qui n'a pas été charmant, mais longtemps. Mais qui n'a pas été... Toute la vie a été une vie d'épreuve. Toute la vie a été une épreuve que j'ai subie, jusqu'au jour où j'ai trouvé Jésus et qui m'a aidé à... J'ai trouvé Jésus à guérir ça, à dépasser tout ça par l'amour, à dépasser tout ça parce que j'ai trouvé un prêtre qui était super, parce que j'ai un prêtre du Prado qui m'a fait connaître aussi le Prado, qui m'a fait connaître aussi la vie d'Antoine Chevrier, m'a motivé pour beaucoup de choses. Antoine Chevrier m'a passionné pour l'évangile, et m'a passionné pour l'évangile surtout. Et puis, il y a une chose aussi qui disait qu'il fallait mettre l'intérieur en premier. Et l'intérieur en premier, c'est vrai que ce prêtre me l'a mis à moi. Et après, j'ai eu envie de la donner aux autres. Après, j'ai eu envie d'aller m'aider à construire des rencontres d'intériorité. Et c'est ce que j'ai fait pendant combien de temps ? C'est extrêmement différent. Je ne sais plus.
0: Alors, on va peut-être reprendre cette enfance difficile. On vous dit que vous ne feriez jamais d'études, que vous étiez absolument incapable. Pour un enfant de 11-12 ans, c'est dur. Pour un enfant de 11-12 ans, c'est dur. Marie-Andrée, qui ne devait jamais faire d'études, elle s'est débrouillée quand même pour y arriver. Et il y a eu un regard bienveillant, des regards bienveillants qui ont changé votre
1: bienveillant. Oui, parce que comme je ne pouvais pas entrer en 6e, on m'a fait rentrer en 6e. Et en 6e, j'étais chez les sœurs salésiennes, et les sœurs salésiennes. Et c'est vrai qu'elle a tout changé, parce qu'elle était très gentille. Elle ne nous disait jamais qu'on était des binariens. Elle nous disait qu'on ne pouvait pas en faire et qu'on n'y arriverait pas. Au contraire, elle nous disait si vous allez y arriver, regardez ça, vous en avez aimé, et elle nous poussait vers ce qu'on aimait, vers ce qu'on poussait. Et là, j'ai beaucoup changé, j'ai évolué. Et là, j'ai beaucoup changé. Et j'ai pris
0: même un jour, vous êtes revenu chez vous avec le brevet. Vous avez retrouvé les notes que vous aviez et retrouvé les notes. C'est pas possible. Moi, la nullissime Marie-Andrée, j'étais capable de faire des études comme ça. C'est génial, capable de faire des
1: études. Ben oui, parce que jamais j'aurais pensé avoir ces notes-là. Je ne me rappelais plus. Je pense l'avoir oublié pas longtemps, je ne m'en rappelais plus. Voilà, et c'est vrai que là, c'est religieuse. Et c'est vrai que là, elles étaient tellement heureuses. On sentait qu'il y avait du bonheur en elle. On sentait qu'il y avait un bruit d'être heureuse. Parce que j'ai jamais été heureuse. Et je me suis dit, j'étais heureuse. J'aimerais bien être avec elle. J'aimerais bien qu'elle avait une mission. Je me trompe pas, je crois que c'est au Gabon une mission. Et j'en avais parlé à une soeur, elle m'a dit oui, mais laissez à PN maternelle, ça suffit. Oui, mais laissez à la bonne maternelle. Il faudrait au moins l'auxiliaire de périculture, au moins. Et là, ça m'a motivée, bonne mère. Je suis arrivée dans les 3 CAP. Je suis arrivée dans les 3 CAP d'entrée pour aller à l'Angélus, l'école de périculture. Et j'ai eu mon bol de périculture.

0: Génial. Et alors, ça a été votre vie professionnelle?
1: Et alors, c'était votre vie professionnelle
0: enfants, avec des difficultés au début, mais chaque fois, on a l'impression qu'il
1: y a Marie-André,
0: elle se bouge, si j'ose dire, pour arriver à vivre de ce bonheur de transmettre et de rendre les gens heureux autour d'elle. Ça a été ça, votre vie professionnelle?
1: Bah oui, parce qu'il y avait témoin qui travaillait durement quand j'étais gamine, témoin que Marie bossait, on l'a dans la peau, et quand j'étais auprès des enfants, mais c'était une merveille, parce qu'on pouvait les aimer, c'était une merveille, et de cet amour, je recevais aussi de l'amour, et j'avais commencé à me dire, mais il y a quelque chose dans la vie, qui peut être vécu, et puis voilà, bon, bah, aimer les enfants, ça m'a permis d'avoir une vie, les enfants, c'est une vie normale, ordinaire, mais normale. Parce qu'avant, ce n'était pas très normal ce que je vivais.
0: Alors, des enfants, vous en avez eu, on leur fait un petit coucou, on les salue, vos garçons. Et puis, la vie professionnelle, puis ça a été à Saint-Étienne, dans différents établissements, et en particulier, dans
1: l'hôpital de Bellevue. Voilà.
0: Et avec des équipes et des belles aventures d'équipe.
1: Oui, parce que là aussi, les gens, ils se parlaient, les gens, ils avaient une communication. Il y avait une grande, j'avais jamais de communication avec personne. J'avais jamais attendu, c'était une telle vulgarisation. Et puis voilà, on était très vulgaire. Et voilà. Et donc, comment dire? Oui, donc, et puis, mes enfants, comment dire? J'ai eu la grâce d'avoir trois garçons, trois beaux garçons. Et c'est ce qui m'a permis de tenir dans mon couple. Et c'est ce qui m'a permis de tenir dans mon couple. Parce que quand je me suis rendu compte la première fois que j'étais en casse, je me suis rendu compte la première fois que j'allais le dire à mon mari. Et puis. Je voulais être en train de rire, et puis je peux bricoler à la cuisine, et puis j'arrive, je peux bricoler à la cuisine, et puis j'arrive, j'ai dit chouette, on va pouvoir faire enfin un bol, et chouette, on va pouvoir faire enfin un bol, non, il me prend, il me recule comme ça, et puis il me dit, puis non,
2: après tout, j'ai le droit, on est marré, puis après tout, j'ai le droit, on est marré.
1: J'ai dit, bon, j'ai compris ce que j'allais vivre, c'est ce que j'ai vécu, j'en ai presque du premier mois, et je ne pouvais pas partir, je sentais que j'avais un bébé qui allait pousser en moi, je sentais que j'avais un bébé qui allait pousser en moi. J'avais envie de foutre le cœur, de me mettre dans un monastère, mais non, je ne pouvais pas me mettre dans ce qui serait devenu. Non, je ne pouvais pas. Et bien, pour lui, j'ai resté bébé. Et j'ai resté, j'ai quand même tenu 40 ans. Hein. J'ai resté, j'ai quand même tenu 40 ans.
0: Alors, le sourire de Marie-André, le sourire de Marie-André, à la fois ces vies magnifiques que vous avez pu transmettre, mais aussi les douleurs en permanence, puis l'inquiétude de la violence, Et puis, votre un nouveau garçon, ce trouve en CE1, il va au caté. Et alors là, Marie-André, ils arrivent à être rigolo, vous allez refaire le caté quasi rigolo.
1: Ben oui, parce que je me suis dit, mais mon petit, il me pose des questions, mais moi, je ne suis même pas capable de lui répondre au niveau caté. J'ai envoyé un peu l'argent de caté, j'ai dit non, c'est pas possible.

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1: À l'instant, c'était le libre propos d'Antoine Cabalet. Poursuivons à présent avec passionnément Marion Grange et l'invité de Michel Trémoulac.

0: arriver à avoir la possibilité de faire plusieurs styles, c'est un grand bonheur.
1: Et donc, dans les propositions qui vous sont faites, vous êtes pas étiqueté en quelque sorte. Vous pouvez très bien être sollicité pour un opéra du début XXe siècle ou pour le couronnement de Poppée.
0: Tout à fait. Oui, oui.
1: C'est quand même formidable ça pour vous.
0: Oui, oui, oui. C'est après des fois il faut. C'est intéressant aussi de. C'est peut-être plus facile d'avoir une étiquette parfois que de ne pas en avoir.
1: Ah oui.
0: Parce que les gens se posent moins de questions, mais moi j'aime bien que les gens se posent.

0: grande richesse oui. dans ce métier oui, de soliste.
1: Pour moi, ça
0: soliste.
1: Compte énormément aussi.
0: Et pas simplement avec des collègues chanteurs, mais aussi avec des instrumentistes.
1: Oui,
0: et
1: tout
0: puis
1: à
0: des
1: fait.
0: Chefs.
1: Des chefs, des metteurs en scène qui viennent de mondes très différents.
0: Et le public, vous arrivez aussi à le côtoyer un peu
1: Oui, on discute à la fin des concerts, j'aime beaucoup. C'est des moments...
0: À l'opéra aussi?
1: Ah oui, c'est possible. Ah, à l'opéra, il y a des gens qui attendent à la sortie des artistes
0: d'accord.
1: pour nous retrouver.
0: Des
1: loges il y a
0: pour...
1: Il y a des fans qui reviennent, il y a des fans qui nous suivent.
0: Ah, oui.
1: C'est toute une, pareil, une communauté de gens qui apprécient ces musiques-là, qui est très forte pour nous. Parce que vraiment, ça permet de nous faire, qu'on prenne plaisir avec à tout le travail qu'on a donné, d'avoir le retour du public, de voir l'émotion dans leurs yeux. J'avais chanté au Festival de la Chaise Dieu, il y a des gens qui sont venus me voir avec les larmes aux yeux, c'est incroyable. J'ai dit juste merci et c'est pour ça que je fais ça, c'est pour que chacun aille au plus profond
0: Bien
1: de son cœur. Après, voilà, de se reconnecter à soi-même, c'est très important pour moi.
0: On a parlé de l'opéra, on a parlé de grandes pièces, de grandes fresques comme la Messe en Si. Est-ce que vous avez abandonné ce qui a été, à mon avis, à votre avis, d'après ce que vous me disiez, une place importante, à savoir le lead ou en tout cas la musique beaucoup plus intimiste?
1: Alors non, j'ai pas du tout abandonné. Je continue, alors cette année, surtout avec Michael Levinas, parce que il a composé un cycle de mélodies autour du poète Paul Celan, un cycle en allemand qui est juste pour voix et piano, et donc qui prend vraiment la suite de la tradition du lead. Alors bien sûr écrit avec les moyens contemporains, sa vision des choses, donc c'est très intéressant pour moi. Et en même temps, c'est important que pour ce cycle-là, j'ai toute la tradition derrière dans la façon de chanter, d'interpréter. Et ça, c'est un travail, par exemple, avec Michael Levinas, que je suis très heureuse de faire depuis 5 ans. C'est-à-dire que ce cycle, il l'a écrit il y a 5 ans, il retravaille dessus encore. Donc, je suis le travail créatif. Quelquefois, s'il me demande un tout petit mon conseil sur ou mon avis, pas mon conseil, mais mon avis sur quelque chose, je peux dire deux, trois choses. Mais c'est très intéressant pour moi de suivre.
0: Et avec une finalité enregistrement.
1: Tout
0: concert.
1: À fait. On vient de l'enregistrer en décembre. Là, il devrait sortir en septembre prochain. Donc ça, c'est.
0: Et puis les concerts peut-être prévus. Non
1: et les alors. Il y en aura organisé la saison prochaine, mais j'ai pas encore les dates précises. Mais donc vraiment avec cette musique-là, je retrouve l'intensité, l'intimité de la tradition du lead. On chante régulièrement dans ces concerts, en plus du cycle, on peut chanter Frauenliebe und Leben de Schumann ou un cycle de Mahler aussi. Donc c'est vraiment la musique contemporaine, mais ancrée dans la grande écrite à la suite de la grande tradition du lead.

0: très élégant. Et donc, ça va permettre d'introduire la suite de.
1: Alors, vous voulez nous parler du festival Passion Baroque. D'ailleurs, vous intervenez, je crois savoir. Festival Passion Baroque, donc mené par notre ami Philippe Péati

0: à chaque fois.
1: Ouais.
0: Et puis à la fin, il en fait un peu moins. Et puis il y a vraiment des, c'est de la trance.
1: C'est
0: de la musique planante aussi. On aimait bien ça à une époque, dans les années 70.
1: Planante et répétitive.
0: Voilà. Alors ça, c'est le samedi 5 mai. Et le lendemain, dimanche 10 mai, à 12h30, c'est le trio Evros.
1: Alors le trio Evros, qui revient. Oui, avant c'était le duo Evros.
0: Ah oui, d'accord.
1: Duo Evros. Et là, ils seront en trio. Et pour un répertoire grec et ottoman, à la rencontre des traditions savantes et populaires, de la taverne à la cour ottomane.
0: D'accord. Alors ça, c'est à 12h30, le dimanche 10 mai, toujours à la Chartreuse Sainte-Croix-en-Jarret. Et dans l'après-midi ?
1: Et là, dans l'après-midi, une chanteuse se produira, Gulay Aser Toruk, avec différents instruments, flûte, percussion, oud, tambour, guitare. Et là, ce seront des compositions savantes de la cour ottomane et des chants liturgiques de la Méditerranée.
0: D'accord. Voilà un beau programme donc proposé par ce festin baroque à la collégiale Sainte-Croix-en-Jarret. Pas la collégiale, à la Chartreuse de Sainte-Croix-en-Jarret, j'ai interprété la collégiale parce qu'en fait, on va maintenant faire un petit tour à Saint-Bonnet-le-Château.
1: À la collégiale. Voilà, à la collégiale le 30 mai à 20h30. Là, ce sera un concert de deux chœurs. Le chœur Philacorda, dirigé par Philippe Péatier, et le chœur Bout du Monde, dirigé par Françoise Etex. Donc, ils se produiront seuls et ensemble aussi. Mmh. Donc pour le programme de Philacorda, eh bien vous aurez alors le concert est intitulé Vent d'Est, hein, donc ce sera encore un voyage vers l'Europe de l'Est avec Ligeti, Kodály, Perros, Bardos, Perth, Chameau, Schumann qui a fait son apparition au milieu de ses compositeurs et Dvorak. Voilà. Donc un programme très riche. Et ça, c'est le programme donc de l'ensemble Philacorda. Et donc, nous allons écouter le premier des chants moraves

0: cœur bout du monde, vous nous avez dit, Catherine, que dirige Françoise Etex. Et là, ils vont interpréter des œuvres ensemble.
1: Oui, tout à fait. Ils vont chanter ensemble. Et notamment un chant de Tudor Jarda, qui est un grand compositeur roumain. Et ce chant, c'est encore un chant d'amour. Tu m'as prise, tu m'as emportée. Mais est-ce vers l'amour ou vers le regret ?
0: Et l'interpréter par le Chœur national de chant madrigal de Marin Constantin.

0: Voilà, le chœur national de chant madrigal marin Constantin que dirige Ana Mungureanu nous interprétait une musique roumaine signée Tudor Jarda qui sera au programme donc de ce concert du samedi 30 mai 20h30 à la collégiale Saint-Bonnet-le-Château. Et il y aura aussi des musiques interprétées par le chœur Bout du Monde François Etex, dirigé par François Etex.
1: Françoise, pardon.
0: Oh là là, excusez-moi, mesdames.
1: Françoise Etex. Et donc, pour finir, on écoutera un des chants interprétés par le chœur Bout du Monde. C'est une chanson d'amour traditionnelle en laz. Laz, c'est une langue du Caucase qui est en voie de disparition. C'est une langue du sud du Caucase. Et donc là, il est encore question d'amour. Ce chant parle d'un homme qui est prêt à quitter père et mère pour n'appartenir qu'à la femme qu'il aime. Mais elle n'est pas touchée par son amour.
0: Oh, bah c'est triste ça. Enfin, bon, la musique est quand même belle,
1: oui,
0: j'espère.
1: Très belle. Hein,
0: voilà. Donc, interprétée par le trio vocal Manon Cousin, Pauline Langlois de Svart et Élodie Pont. Donc, cette musique bulgare avec laquelle on se quitte, Catherine.
1: Merci,
0: Louis-Marie. Et on souhaite à tous...
1: Oui, un très bon rétablissement à Jean-Claude.
0: On souhaite un bon rétablissement à Jean-Claude et on souhaite à tous aussi de bons concerts. Oui. Donc, soit la Firmini, soit l'abbaye, soit à Charlieu, soit au théâtre, à la Chartreuse-Saint-Jean-Jarès, soit à la collégiale Saint-Bonnet-le-Château. Au revoir à tous.

0: Et c'est Catherine Mondésert et Louis-Marie Lacroix qui nous présentaient cette semaine le rendez-vous Musique en vie. Et on poursuit à présent avec le libre propos de Josiane Franc.
1: Bonjour à toutes et à tous. Imaginez un design qui ne se contente pas d'embellir ou de standardiser, mais qui écoute, qui s'adapte, qui révèle les singularités de chacun. C'est le travail de Roxane Andrès, designer et chercheuse française, dont les projets explorent les liens entre matière, couleur et récits humains, notamment dans les contextes sensibles du vieillissement, des vulnérabilités et des pratiques funéraires. Roxane Andrès, docteur en design de l'Université Jean Monnet de Saint-Étienne, est associée au Centre de recherche ENS Paris-Saclay et enseigne à l'ESAT Le Martinière d'Hydrault à Lyon où elle vit. Son travail se distingue par une méthodologie située entre enquêtes de terrain, expérimentations matérielles et sociales et méthodes participatives. Pour elle, le design n'est pas une solution universelle, mais un outil pour révéler les singularités des individus, en particulier dans des environnements souvent standardisés, comme les hôpitaux, les EHPAD, qui sont les établissements pour personnes âgées, bien sûr. Dès 2009, quand j'ai sélectionné ces travaux de recherche pour notre exposition au Brésil, la fabrique des cœurs, puis les greffés et la ceinture d'intervention pensée autrement pour notre exposition à Tallinn en 2011, j'ai vu que Roxane avait ce talent rare qui lie le design, la santé et l'humain. Ces objets réalisés en textile étaient à la fois des médiateurs entre soignants et soignés, mais aussi des supports pour expliquer certaines notions délicates ou difficiles.

0: Un atlas pour tout comprendre, c'est chez Talendier et Le Monde. C'est en 1917 la déclaration Balfour. Que s'est-il passé à ce moment-là?
1: Alors, c'est la première matérialisation d'un soutien occidental au projet sioniste. C'est-à-dire que le projet sioniste développe en réaction aux pogroms qui se développent en Europe de l'Est dans l'Empire russe. Mmh. Et donc il y a le sentiment qui est accentué par l'affaire Dreyfus en France que les communautés juives, même lorsqu'elles sont intégrées, ne trouveront jamais la paix, qu'il leur faut un espace territorial à elles. Et donc cet espace territorial, eh bien, ça va être le retour aux sources, c'est-à-dire évidemment sur la base d'un message religieux, l'année prochaine à Jérusalem, une phrase qui revient dans les prières.
0: Avec des fondements bibliques, très
1: absolument,
0: très fort.
1: Absolument, absolument. Ouais. Et donc après avoir considéré l'installation d'un État juif en Afrique, eh bien c'est la Palestine mandataire qui va être choisie. Et dans le feu de la Première Guerre.

0: what we wanted to hear from Britain.
1: Nous avons dit au consul ce que nous voulions entendre de la Grande-Bretagne. Nous lui avons dit que nous n'imaginons pas que 100 ans après la promesse noire, les choses se passeraient comme ça. Nous demandons que l'État de Palestine soit reconnu. Au lieu de cela, les 100 ans de notre souffrance sont célébrés.
0: And to celebrate the 100 year of suffering.
2: Le 2 novembre 1917, il y a 100 ans jour pour jour, le ministre britannique des Affaires étrangères, Arthur Balfour, assurait que son gouvernement considérait favorablement l'établissement en Palestine d'un foyer national pour le peuple juif. Une étape majeure pour le mouvement sioniste. La déclaration Balfour ouvre ainsi la voie à la création de l'État d'Israël en 1948, mais également au conflit israélo-palestinien. Pour les Palestiniens, cette déclaration est à l'origine de la Nakba, la catastrophe en arabe. Cette même année, la guerre éclate et marque la fuite ou l'expulsion de 750 000 Palestiniens de leur foyer, suivi de 70 ans de conflit israélo-palestinien. Alors que l'événement divise toujours au Moyen-Orient, Londres organise un dîner d'anniversaire en l'honneur du centenaire de la déclaration.

0: Comment avez-vous pu réussir à cartographier ces religions du Moyen-Orient, Delphine Papin ?
1: Alors, c'est un travail. D'abord, on s'est appuyé sur un chercheur américain qui s'appelle Michael Izadi, qui a fait un travail assez exceptionnel de cartographier. Ça fait, j'espère ne pas dire de bêtises, mais au moins une quinzaine d'années qui cartographie morceau de territoire par morceau de territoire et pays par pays avec une grande finesse en mêlant à la fois là où il y a des zones de population parce que il a fait un travail où il met pas des zones, il met pas tout un pays d'une même couleur, donc on y voit les nuances en fonction de la densité de la population, et donc il nous permet d'offrir cette carte qui montre qu'une large partie du Moyen-Orient est évidemment sunnite et que on trouve en Iran une majorité chiite, on trouve en Irak aussi autour de la rencontre des deux fleuves, le Tigre et l'Euphrate, également des chiites. Au nord de l'Arabie Saoudite, là où il y a beaucoup de pétrole, il y a aussi des chiites. Et puis on les trouve au Yémen, on en parle aujourd'hui avec quand on parle des Houthis, exactement. Alors cette cartographie, parce que c'est toujours la question qu'il faut se poser, c'est qu'est-ce que montre la carte et qu'est-ce que ne montre pas la carte.
0: Alors,
1: ce qu'elle ne montre pas, c'est qui gouverne. Donc c'est-à-dire qu'on peut être un pays à majorité chiite un pays à majorité sunnite et être gouverné par un chiite. C'était le cas de la Syrie à l'époque de Bachar el-Assad,
0: qui était alawite.
1: Qui était exactement alawite, qui est une branche du chiisme, mais où sa population, à 85 à 95% de la population, était sunnite. Au Liban, évidemment, vous connaissez la situation, c'est beaucoup plus complexe. On a à la fois des chrétiens, des chiites, des sunnites. Mais ce qui est intéressant, c'est effectivement de voir à la fois où se trouvent les populations,

0: on s'en approche. Et pourtant, eh bien, les États-Unis et l'URSS vont voter de manière identique en faveur de ce partage. Pourquoi ? Bien, pour l'Union soviétique, il s'agit de précipiter le départ du Royaume-Uni, considéré comme une puissance coloniale, ce qu'elle est encore à cette époque. Donc ce plan de partage, eh bien, c'est un moyen de se débarrasser d'un concurrent dans la région. Ce plan de partage est voté, c'est un grand succès pour la partie sioniste qui a collaboré aux travaux de la commission. Et c'est un désaveu cinglant pour la partie arabe qui s'y refuse, et qui s'y refuse d'autant plus que ce plan n'est pas tout à fait juste. C'est-à-dire qu'il apporte, il concède une partie plus importante du territoire à la population qui est la moins nombreuse. Ce qui est un élément, évidemment, de refus, même si, fondamentalement, pour les pays arabes, la création d'un État israélien sur cette terre est absolument inacceptable. Et donc, on a une position maximaliste arabe qui fait face à un pragmatisme, c'est-à-dire que le sionisme de David Ben-Gourion est plutôt pragmatique. Il prend la terre qu'on veut bien lui confier, peut-être qu'il a une idée derrière la tête, mais en tout cas, il affirme se contenter de ce partage. Et en face, on a ce maximalisme arabe qui ne peut déboucher que sur la guerre.
1: Voilà, et tout cela, les cartes le disent parfaitement, Delphine Papin.
2: Oui.
1: Page 18, 19, 20, 21 de votre magnifique atlas, on voit que ce plan de partage, finalement, était intenable, Delphine Papin.
2: Alors, d'abord, peut-être avant de répondre, avant de dire qu'il était intenable, je trouve que c'était, moi, quand j'ai cartographié ce plan de partage, je suis repartie du plan de partage tel que j'ai pu le lire, et non pas de cartes que j'avais déjà vues publiées, puisque le plan de partage, il est, vous le trouvez.
1: Vous êtes partie à la source.
2: Je suis partie à la source. Et ce qui était intéressant, c'est de voir qu'en fait, ce plan de partage, il n'était pas dessiné par une carte, mais il était raconté en texte.
1: Donc, avant d'être dessiné.
2: Avant d'être dessiné, en fait, il n'est pas dessiné sur. Il est dé-

0: du principe que il faut séparer les deux, les deux populations, mais que le territoire est trop petit et qu'ils sont obligés de s'entendre.
1: On rappelle qu'il s'agit de deux départements français.
0: Donc c'est pour ça qu'il y a autant de partis, que c'est aussi que les tracés sont aussi torturés. C'est parce que je pense que derrière le travail de l'ONU, c'est la conviction qu'il faut qu'ils s'entendent à la fin. Donc on permet qu'ils aient chacun leur territoire, mais ils sont obligés de collaborer.

0: retenu, est-ce que c'est possible ? Et normalement, il aurait dû me dire, vous êtes gentil, mais votre truc, c'est pas possible. Parce que mon projet, c'était 200 km à pied, sac sur le dos, pas de voiture balai. S'il y en a un qui abandonne, tout le monde rentre. Donc 10 jours de marche et une permission en maison d'arrêt pour un motif sportif ou culturel, c'est une journée maximum. Donc
1: il y avait beaucoup de verrous, sans mauvais jeu de mots.
0: Oui, normalement, c'était juste pas possible. Alors peut-être j'étais un peu inconscient. Enfin, en
1: qu'est-ce qui vous a donné l'audace de croire que c'était, ça allait être possible?
0: Bah, j'ai lancé l'idée comme ça. Enfin, voilà. En fait, probablement que si j'avais mesuré où ça allait m'emmener, je serais ressorti discrètement du bureau et j'aurais pas posé la question parce que je n'imaginais pas un instant quand j'ai lancé cette idée que ça allait m'emmener là où ça m'a conduit. Après, j'ai eu objectivement la chance de tomber sur les bonnes personnes. Ce chef d'établissement, le juge d'application des peines qui a validé le projet, les procureurs à l'application des peines où j'ai rencontré vraiment des belles personnes, ce que j'aurais pas imaginé à l'époque. Enfin voilà, j'ai eu la chance de rencontrer des belles personnes. Aujourd'hui, ce serait juste impensable. Et d'ailleurs, le projet a été arrêté en 2025. Ça ne pourrait même pas démarrer aujourd'hui et ça ne peut pour l'instant pas redémarrer.
1: Comment vous avez réussi à convaincre ? Parce que c'est intéressant, on le voit dans votre livre. Voilà, il y a plutôt un a priori quand même négatif et à dire, bah voilà, sur un plan réglementaire, c'est pas possible. Mais vous trouvez les mots pour convaincre, voilà, toute l'administration pénitentiaire de lancer ce projet. Qu'est-ce qui a fait la différence selon vous ?
0: Je sais pas. C'est notre job, quand on est aumônier, de susciter ce qu'il y a de meilleur chez l'autre et de croire ce qu'il y a de meilleur chez l'autre. Alors ça vaut pas que pour les personnes détenues, ça vaut aussi pour les magistrats et pour les personnels de l'administration pénitentiaire. Donc peut-être qu'il y a un peu de ça qui a joué, mais honnêtement, j'ai eu la chance aussi de tomber sur les bonnes personnes. Quand le juge d'application, parce que moi j'avais lancé l'idée au directeur, donc fin août. Puis il me dit, mettez le projet par écrit, je le défendrai auprès du juge d'application des peines, ce que je fais, je lui donne. Puis les mois passent, septembre, octobre, novembre, décembre, janvier, février. Pour moi, c'était une affaire classée, je ne pensais même pas que... Et puis en février, le juge d'application des peines organise dans son bureau une réunion avec le délégué du procureur à l'application des peines, le chef d'établissement, un officier de l'établissement, la directrice du SPIP, le service pénitentiaire d'insertion de probation. Et à ma grande surprise... Tout le monde était là autour de la table à se dire comment on pourrait faire ce truc qui est pas possible.
1: Ouais, il y avait une volonté quand même.
0: Clairement. Et ça c'est cadeau quoi.
1: C'est cadeau. Alors comment ensuite on choisit, donc ils vous donnent le go, ils vous disent allez c'est bon on valide le projet. Comment est-ce que vous choisissez aussi les détenus, parce que voilà j'imagine malgré tout il y a des critères.
0: Alors je choisis forcément déjà des personnes que je visite et que je connais, qui m'ont donné à voir à minima un peu du meilleur d'eux-mêmes dans les échanges qu'on a eus. Après, je suis pas naïf, c'est bien qu'il n'y a pas que ça, mais ils m'ont au moins donné à voir ce sur quoi je pouvais prendre appui pour faire confiance, pour les emmener. Et ils m'ont aussi donné à voir leur envie de passer à autre chose. Quelqu'un qui est installé dans un processus délinquant et qui dit « quand je ressors, je recommence », je ne vais pas l'emmener sur le chemin. J'emmène des gens qui m'ont donné à voir leur envie de passer à autre chose. L'idée étant que le chemin permette justement de faire la bascule.

0: puis en Velay. J'imagine quand même avec une petite appréhension, vous espérez que tout se passe bien, parce que quand même, rappelez-nous cette règle de base, vous partez sur les chemins de Saint-Jacques, mais s'il y en a un qui fait un écart, tout le monde rentre en prison, c'est ça ?
1: Alors, qui fait un écart, enfin qui abandonne. Où on arrive tous, où personne n'arrive. Alors en même temps, je leur ai dit chaque année, si vous écoutez les conseils des marcheurs expérimentés, je vous emmènerai tous au bout. Et ça s'est vérifié chaque année. Mais encore faut-il qu'ils écoutent. Parfois, c'était pas toujours évident. Et puis il y a eu évidemment, ça a pas été un long fleuve tranquille. Hein, il y a eu des bobos, des tensions. J'ai jamais eu peur qu'il y en ait qui s'évadent. Bon, il y avait toujours un peu d'appréhension entre le moment de la sortie et le moment où on était vraiment parti sur le chemin. Ce passage où on prend le train, on passe à Saint-Étienne, enfin, on, voilà. Là, j'avais toujours un petit peu d'appréhension.
0: Vous êtes serein à partir du moment où vous êtes dans les bois.
1: Oui, une fois qu'on est sorti du puits, on est parti, on est dans l'aventure. Il peut se passer plein de choses, mais j'ai aucune crainte qu'il y en ait qui s'évade. Et d'ailleurs, la deuxième année, on en a perdu un. Je raconte dans le livre. À aucun moment, Claude, j'ai pensé qu'il s'était évadé, et j'avais raison. Donc, pas d'inquiétude de ce type.
0: Mais une
1: Après,
0: crainte de l'abandon,
1: de fait,
0: quand même,
1: on n'est jamais sûr qu'on va arriver au bout. Ouais. Chaque année, c'est un nouveau défi, et c'est pas gagné. Il peut se passer plein de choses. Ils peuvent se taper dessus les uns les autres, ils se sont pas choisis, il y a des tensions, la fatigue, il faut marcher au rythme du plus lent. C'est pas évident de marcher au rythme du plus lent. Il y a des années, ça a été une tension pour certains qui voulaient cavaler devant, qui du coup, enfin, ouais, il y a plein de choses à gérer, et que j'ai appris à gérer, et que j'ai géré chaque année
0: pendant 8 ans. Alors
1: pendant 8 ans, oui.
0: Et quels moments vous ont peut-être plus particulièrement marqué pendant ces marches ? Parce que il y a les tensions, mais j'imagine qu'il y a aussi ces moments où on se confie, ces moments où on est content d'avoir fait ces kilomètres, on apprend à se connaître les uns les autres. Je pense à ce passage où l'un d'entre eux vous confie, c'est après, mais un accompagnateur lui prend son sac à dos. Il lui prend son fardeau, en quelque sorte. Voilà, il y a des moments très touchants. C'était un surveillant en plus.
1: Les deux premières années, il y avait un surveillant. La première année, un officier. La deuxième année, un jeune surveillant. Et la première année, oui, c'est l'officier qui lui a pris son sac à dos à un moment. Et il dit, c'est comme s'il m'avait enlevé le poids que j'avais sur les épaules depuis. Enfin, c'était symboliquement très très très très fort, quoi. Et puis chaque année, l'arrivée à Conques était magnifique. Enfin, il y a une année, ça m'a même arraché des larmes, l'arrivée dans la basiale de Conques, parce que c'est.
0: Pourquoi ?
1: D'abord, c'est un lieu sublime, et puis c'est une année où il y avait eu particulièrement peut-être de tensions. Enfin, c'était chaque année, il y a eu des moments où on s'est dit ça va s'arrêter, on va pas aller au bout. Parfois, c'est passé pas loin. Et donc chaque année, au moment où on arrive, c'est un cadeau. On l'a fait, et ça nous a été encore donné. Donc c'est beaucoup d'émotions.
0: C'est beaucoup d'émotions. Est-ce qu'il y a des confidences ou des témoignages de ces détenus pendant la marche, pendant ces 10 jours de marche, qui vous ont marqué ?
1: Oui, mais ça, c'est dans le secret des. Je raconte pas tout dans le livre non plus, parce qu'il y a des choses qui leur appartiennent. Ce qui me frappe le plus, moi, c'est de voir combien des années après, ça reste un point d'appui dans leur parcours. Qu'est-ce que c'est que 10 jours dans la vie d'un homme ? Et j'aurais moi jamais imaginé que 10 jours produisent autant de changements dans leur vie que ce que j'ai vu. Alors il y a dans le livre le témoignage de Karim qui a fait la marche avec moi en 2000.

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1: Donc l'émulation du groupe, elle est voilà le projet que vous avez lancé. Il a aussi cette vertu-là, finalement, quand on est en groupe, on est aussi peut-être plus sûr d'y arriver.
0: Ah bah, il y a un proverbe africain qui dit tout seul on va plus loin, ensemble. Non, tout seul on va plus vite, ensemble on va plus loin. C'est clair que oui, pour moi, ce concept était pas négociable. La solidarité du groupe était un des éléments moteurs du projet. Avec toutes les tensions que ça génère, parce qu'il y a eu des tensions, mais pour moi c'était un élément non négociable.
1: Bruno Lacnit, j'ai encore une question. Quel message d'espérance vous souhaiteriez transmettre justement

0: Mon amour, j'espère que tu vas bien, que tout se passe bien pour toi, que tu profites bien des promenades et du soleil. Je pense énormément à toi, tu me manques énormément. J'ai hâte de pouvoir te retrouver, de pouvoir te prendre dans mes bras. Et aussi tout simplement pour pouvoir parler avec toi librement. Donc j'espère que les démarches vont vite se faire. Ça commence à mettre un peu beaucoup trop de temps à mon goût. Je te fais des gros bisous, je t'aime, je pense fort fort fort à toi, tu manques terriblement. Et sois forte, garde le sourire et concentre-toi sur toi. Je t'aime mon cœur, à bientôt, bisous.
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font la beauté des êtres. Personne n'a une vie facile. Le seul fait d'être vivant nous porte immédiatement au plus difficile. Les liens que nous nouons dès la naissance, dès la première brûlure de l'âme au feu du souffle, ces liens sont immédiatement difficiles, inextricables, déchirants. La vie n'est pas chose raisonnable. On ne peut, sauf à se mentir, la disposer devant soi sur plusieurs années comme une chose calme, un dessin d'architecte.

Dieu qui serait à notre main, dans notre poche, qui répondrait à toutes nos sollicitations, à toutes nos prières, un Dieu bavard. Est-ce que c'est un Dieu qui est très intéressant? Justement, est-ce que toute la beauté de Dieu, ça n'est pas son caractère énigmatique et mystérieux? Dans cette relation entre l'humain et le divin, il y a un rapport, effectivement, non pas de dépendance, mais en tout cas d'échanges réciproques. Et on en revient du coup à cette phrase du psaume 32, l'amour en échange de l'espoir.

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0: Tiaka Z Traoré de Bamako au Mali pour microphone francophone.
1: Pierre Akendengue est un auteur-compositeur gabonais. Ancien réfugié politique, chantre du métissage, artiste et citoyen engagé, Pierre Akendengue éclaire les consciences depuis 40 ans. L'Organisation des Nations Unies a consacré Akendengue comme icône de la culture mondiale. Celui qui a écrit « Libérer la liberté » appelle les artisans culturels, les dirigeants et la population à parler pour dire quelque chose, à être vrai et à travailler pour le bien commun. Il ajoute « Toute forme d'oppression a une fin, car contraire à la vie ».

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ce matin, nous sommes rassemblés pour louer notre Seigneur. Ses promesses et sa fidélité nous accueillent encore aujourd'hui. Nos circonstances peuvent changer, mais notre Dieu, lui, ne change pas. Soyez assurés de sa présence au milieu de nous, au milieu de nos circonstances. Jésus nous le dit dans l'évangile de Matthieu, « Là où deux ou trois sont assemblés en mon nom, je suis au milieu d'eux. » Entrons donc dans ce temps de célébration avec la ferme assurance que le Seigneur nous précède et veut nous fortifier pour traverser nos circonstances. Nous sommes rassemblés au nom du Père et du Fils et du Saint-Esprit. Amen. Ensemble, nous pouvons chanter.

et mes particules sans ressembler à quelqu'un qui se regarde dans un miroir, qui se regarde dans ce miroir tel qu'il est, se voit après être regardé, il se doit regarder et il oublie aussitôt comme il est aussitôt. En revanche, la personne qui en revanche, se penche attentivement sur la loi parfaite, sur celle la loi qui rend libre, celle il y reste attaché. Il y reste attaché. Elle met en pratique, elle met en pratique sans se contenter de tout, pour l'oublier ensuite, pour oublier cette personne. Sera heureux dans tout ce qu'elle fait. Heureux. Amen. Dans chant ce qu'on fait. Amen. Chant Dieu la gloire.

C'était mort, et il a repris vie mort. Il était perdu, il a été retrouvé. Il a été retrouvé, Seigneur. Sanctifie-nous par la vérité. Sanctifie-nous par la parole et la vérité. Amen.

Jésus a raconté cette parabole, Jésus a raconté cette à deux autres, à savoir deux autres. La parabole de la brebis perdue et retrouvée, celle de la perle perdue et retrouvée. La thématique perdue, la perle et retrouvée est fortement présente et retrouvée dans ce chapitre présent 15 de l'évangile de Luc. Et Jésus a raconté ces trois paraboles. Jésus a raconté ces l'une à la suite de l'autre, des autres à la suite de l'autre, pour faire passer un message aux pharisiens et aux scribes, car ceux-ci nous maugréaient contre lui. Car ceux-ci du fait qu'il accueillait les personnes de mauvaise réputation et les personnes de mauvaise vie et les étaient venues pour écouter sa parole et entendre ses enseignements. Et entendre ses enseignements. Les pharisiens et les scribes, en effet, prétendaient être les défenseurs de la loi et de la tradition de la loi et de la tradition. À cause de leur rigorisme hypocrite, ils avaient facilement tendance à mépriser les autres. À leur endroit, le message de Jésus est très simple. Le message, lorsqu'une personne est perdue, lorsqu'elle est égarée dans la vie et retrouvée, il faut se réjouir. Il faut, quelquefois même, il faut pardonner pour retrouver celui qui était perdu. En parlant de pardon, ce thème est omniprésent dans nos textes. Ce matin, dans nos textes, parlons de cette histoire dans laquelle Jésus met en scène un homme et ses deux fils. Il n'y a rien de particulier jusque-là. Il n'y a pas de parents jusque-là.

plus jeune. De plus, le plus jeune est souvent le chouchou de la famille, non seulement des parents, mais aussi des tontons et des tatas. Lorsqu'il ou elle chahute avec ses grands frères ou grandes sœurs, ce sont ces derniers qui sont grondés. Il ou elle, donc le plus jeune, a tendance à vouloir régenter la vie de ses frères et sœurs. Lorsqu'il est plus grand, le plus jeune est le genre à dire « je préfère avoir des remords plutôt que des regrets ». Pour dire en une phrase, si l'aîné attendait

père maintenant, lorsqu'il voit son fils au loin. On peut imaginer dans la vigne une allée. Et depuis sa fenêtre, il voit le fils qui arrive au loin. Et il va le reconnaître, malgré les temps d'années qui ne se sont pas vus. Et lui, il court se jeter à son cou et le couvre de baisers, nous dit le texte. Cette hâte chez le père est une attitude tout à fait inhabituelle au Moyen-Orient. Une personne respectable ne court pas, mais se déplace et marche dignement. Mais l'attitude de ce père exprime son amour paternel qui est au-dessus de toute autre considération. Autre chose, imaginez cette scène. Ce fils, les vêtements sales et déchirés, lui-même très sale et qui probablement a besoin d'un bain bien propre. Pourtant, son père le couvre de baisers. Le baiser, en effet, est un signe de pardon. Souvenons-nous, par exemple, du roi David qui

fils aîné a oublié et qu'il n'est pas le serviteur de son père. Il est avant tout l'enfant, donc il a tous les droits, lui aussi, a tous les privilèges que le père donne à ses enfants. Donc le fils aîné, quand il disait « tu ne m'as rien donné », tout simplement qu'il n'a pas compris que son père le considérait comme son enfant parce que c'est son enfant et qu'il avait tous les droits. Donc il n'avait même pas besoin de demander l'autorisation de son père pour faire la fête. Mais il n'a pas compris ça. Pour lui, les droits et les privilèges offerts par le père doivent être mérités par le travail, l'obéissance et la bonne conduite. Il est dans la rétribution alors que son père est dans le don gratuit de la grâce. Pour terminer, cette parabole parle bien du don gratuit de la grâce de la part de Dieu. Mais cette parabole parle aussi de ce besoin presque insatiable de reconnaissance chez l'être humain. Chacun de nous, d'une manière ou d'une autre, nous avons besoin de reconnaissance. Nous cherchons la reconnaissance. Le petit frère est parti, non pas parce qu'il s'est fâché avec son père ou avec son frère,

versée sur l'assiette, la patène, devient le corps du Christ. L'huile sainte qui est utilisée va permettre à un homme de devenir prêtre, à un homme de devenir évêque, à un malade de trépasser avec les sacrements de l'Église. Donc, c'est absolument fondamental d'avoir ces objets. Et puis, à côté de cela, il y a d'autres éléments de la vie quotidienne. Il y a le luminaire, la lumière évidemment, c'est très important parce que d'abord, il faut y voir clair pour pouvoir célébrer.

0: de clowns, le rire médecin ou vivre aux éclats. On va pas citer toutes les associations qui envoient des artistes comédiens dans les services pédiatriques pour égayer le quotidien des enfants malades, voire même des ados. Comment expliquer, docteur Thomas Antérion, que le rire, ça fait du bien?
1: Le rire, ça fait du bien à plusieurs niveaux. Ça détend, ça permet de plus penser aux choses pénibles. Et puis, éventuellement, ça fait sécréter quelques hormones positives. L'avantage des clowns, c'est que c'est un regard comique extrêmement universel. Le clown, il fait rire déjà quand on le regarde. Il a son nez rouge. Il n'y a pas besoin de faire grand-chose. Je ne dis pas que ces personnes ne sont pas expertes. Ils travaillent, hein, mais il n'y a pas besoin de faire grand-chose pour que ça marche. Voilà. Et après, ce qui est extraordinaire, c'est cette distance. C'est-à-dire que alors qu'on a mal, alors qu'on est triste, alors qu'on est en souci, alors qu'on est dans un environnement pas très sympa, tout d'un coup, tout s'oublie grâce au rire. C'est ça qui est intéressant.

0: Et je trouvais ça complètement absurde au départ. Ça m'a... Ouais, j'étais bien prêt.
1: Ça sert à rien de compter, je le sais. Je rigole tout le temps, donc ça se voit en plus. Ça s'entend aussi, je pense.
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3: Voilà, le rire dans tous ses états. Alors peut-être quelques commentaires sur ce qu'on vient d'entendre. Il y a ceux ou celles qui ont le rire facile et d'autres un petit peu moins. Qu'est-ce qui peut expliquer, à votre avis, cette différence, docteur Thomas Antérion ?
4: Alors très certainement déjà la personnalité qu'on a, les gens plus positifs que d'autres, le caractère, c'est encore autre chose. Le moment de la vie, il y a des moments, on a entendu des jeunes gens fort sympathiques, légers, etc. Probablement ont-ils aussi une personnalité joyeuse, mais ils ont peut-être une vie insouciante, légère, il y a des moments c'est plus

0: qui ont du mal à rire, est-ce que ça peut pas quand même être efficace? Moi, je vous cite quand même une méta-analyse qui a été publiée dans la revue Brain and Behavior, qui a passé en revue les résultats de 29 études menées sur près de 3000 personnes qui souffraient de dépression, d'anxiété, voire même des deux. Si certains des participants ont déclaré que la thérapie par le rire n'avait eu aucun impact sur leurs symptômes, bien la majorité ont vu leur état s'améliorer grâce à l'humour. 29 études qui montrent que le rire, bah, ça peut aussi avoir un effet sur la dépression, sur l'anxiété, c'est quand même pas rien, docteur
1: C'est pas rien, mais c'est des études dont il faut faire très attention. Parce que votre étude, là, c'est ce qu'on appelle une méta-analyse. C'est-à-dire qu'on va regrouper des études dont les caractéristiques vont être très différentes en termes de sélection d'individus et de ce qu'on va utiliser pour rire, de la durée des séances, etc. Donc, faire très, très attention. Et immédiatement, il y a deux choses qu'on peut peut-être critiquer, c'est que quel que soit le traitement médicamenteux ou non médicamenteux, on a 40% d'effets placebo. Donc, dans la majorité de ces études, quand vous regardez bien les chiffres, vous avez 30, 35%, 40%. Alors, vous me direz, après tout, si c'est un effet placebo qui fait du bien, on ne va pas pleurer. Voilà. Mais attention de ne pas dire « c'est le traitement miracle ». Non, mais après tout, c'est un bon placebo, bien sympathique, etc. Voilà, c'est ça que j'aurais envie de dire. Et dans ces études, il manque toujours un groupe contrôle. C'est-à-dire, par exemple, un groupe où les gens iraient faire de la cuisine toutes les semaines, le même nombre de séances, je caricature. Ainsi, il y avait eu un travail sur la musique dans la maladie d'Alzheimer avec Hervé Platel à Caen, hein, qui est un grand chercheur du CNRS, où pour montrer l'effet de la musique, il avait aussi fait faire à ses patients de la cuisine, de la peinture, de la poésie, etc. Et là, pour le coup, l'effet de la musique était positif, comme toutes les autres activités, mais tellement plus qu'on pouvait dire bah, la musique a un sens particulier. Mmh. Voilà, donc faire très attention, c'est pas parce que c'est dans des revues scientifiques, c'est pas parce que ça marche, que c'est universel.
0: Conclusion, docteur Thomas Antérion, est-ce que rire 8 à 10 minutes par jour, comme le recommandent certains médecins, ça serait une bonne prescription pour vous?
1: Oui et non, c'est un slogan, oui. Mais c'est comme manger 5 fruits et légumes, marcher 10 000 pas, après tout, pourquoi pas se dire 10 minutes hein. Mais il ne faut pas limiter. La bonne prescription, ça serait, autant que vous le pouvez, faites du lien, parlez aux gens, y compris dans la rue.
0: Riez en groupe.
1: Riez en groupe. Vous êtes,
0: ne riez pas dans votre coin, c'est
1: voilà,
0: ce que vous dites.
1: Vous vous asseyez au soleil sur un banc, profitez que quelqu'un s'assoit à côté de vous, racontez-vous quelque chose de drôle, regardez un pigeon qui pique une miette à un autre pigeon. C'est ça que je dirais. Sortez, parlez, rencontrez des congénères, riez ensemble.
0: J'ai envie de vous demander, pour conclure, docteur Thomas Antérion, est-ce que vous riez souvent ou la dernière fois que vous avez ri, c'était quand? Est-ce que vous en rappelez?
1: Oui, j'ai ri ce matin, il y a 5 minutes, oui. Chez ma coiffeuse, qui a fait tomber son flacon de shampoing qu'elle était en train d'ouvrir, avec un patient et tellement aux éclats que la famille, quand on s'est retrouvés, parce qu'ils étaient en salle d'attente, nous a entendus, a dit « mais pourquoi vous avez ri comme ça ?» C'était étonnant pour eux, voilà, voilà tout le temps.
0: Ouais, le rire chez la coiffeuse.
1: Voilà, le rire chez la coiffeuse. Mais c'est un lieu de convivialité. Mais les coiffeurs sont...
0: Les premiers psychanalystes de quartier, on va
1: exactement.
0: Dire.
1: Exactement.
0: Allez, fini de rire, on est arrivé au terme de cette émission. Un grand merci, docteur Catherine Thomas Antérion, d'y avoir participé. Rire et mémoire, eh bien, on pourra en retrouver les études sur le site de l'Observatoire B2V des mémoires.fr. Merci aussi à Nicolas Fournel, qui n'est jamais le dernier à rire en régie technique. Et ça fait toujours du bien. On va se quitter avec la citation du jour. Elle est signée du père Joseph Follier, prêtre du Prado et fondateur de la vie catholique. Bienheureux sont ceux qui savent rire d'eux-mêmes. Ils n'ont pas fini de s'amuser. Allez, bonne rigolade et à la semaine prochaine.

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1: Croire, avoir la foi, qu'est-ce que cela change dans notre vie? Pour répondre à cette question, nous nous retrouvons dans quelques instants avec Marion Müller-Collard, théologienne protestante.
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Mais en même temps, cette question était tout à fait légitime. Comment peux-tu être encore angoissée alors que tu es croyante? Et finalement, j'avais ce projet d'écrire sur cette question de croire. C'est une collection, la collection Qu'est-ce que ça change, qui en fait est mobilise pour chaque auteur un peu le thème de sa vie.

0: et de ce qui est aussi qui relève d'une certaine contingence peut-être ou qui n'exclut pas le questionnement sur sur pourquoi j'ai pris cette décision et je l'ai insérée dans la durée.
1: Ouais, mais c'est un peu comme un mariage, si vous voulez. En fait, on va pas être amoureux tous les matins. Enfin, en tout cas, moi pas. Mmh. Mais j'espère que mon mari nous entend pas. Et le mariage, cette alliance-là, en fait, elle est là pour fonder une décision qui va tenir dans la durée, comme vous dites, en dépit des aléas, de la vie, de nos émotions, de nos alors pas contre vents et marées, et c'est tout est révocable, un baptême est révocable aussi, mais dans une situation d'incertitude par rapport à, et qui restera une situation d'incertitude puisqu'on n'est pas dans le registre de la connaissance. Donc on peut pas être dans le registre de la certitude puisqu'on n'est pas dans le registre de la connaissance. Eh bien voilà, moi j'ai posé à un moment donné, j'ai posé un pas qui m'a placée du côté de ceux qui traversent la vie avec le sentiment, le pari, le parti pris, la décision qu'elle est fondée en amont dans autre chose que du hasard. Je peux pas dire beaucoup plus de ça. Je peux pas dire beaucoup plus que ça, pardon. Mais ça, je peux le dire. Et effectivement, ça pose une limite. Ça vient d'une limite qui est la limite du connaissable. Et ce que peut-être certains milieux croyants ont de la peine à entendre, c'est que il n'est pas souhaitable, enfin ça peut pas être une quête que de dépasser ou déplacer cette limite. On le voit aujourd'hui, pendant longtemps la religion a eu une vocation de boucher les trous de l'inconnu. En fait, on savait pas pourquoi mais même les religions les plus archaïques, c'est-à-dire que quand on sait pas pourquoi tout à coup le ciel devient tout noir et il y a des éclairs qui le traversent, on va dire c'est tel dieu qui est en colère. Enfin, cette façon de fabriquer du sens à partir d'un objet hypothétique ou d'un acteur hypothétique qui serait Dieu ou des dieux, elle existe depuis la nuit des temps et elle continue à exister aujourd'hui. Et plus on est à avancer en termes de connaissances et plus on est, voilà, on pourrait être tenté de reléguer la religion au passé parce que finalement c'est bon, on a répondu, mais il y a toujours des questions auxquelles on peut pas répondre et c'est ok en fait, et c'est aussi de vivre. Pour moi, à la foi, c'est quelque chose qui m'exerce à vivre avec cette part d'inconnu et de me réjouir aussi de ce que je ne peux pas connaître, en fin de compte.

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1: C'était la voix d'Anne Sylvestre, J'aime les gens qui doutent. Marion Muller-Collard, peut-être un petit commentaire sur cette chanson.
2: c'est un peu ma chanson, c'est la chanson de ma vie, quoi. C'est aussi peut-être que si je m'intéresse encore à cette question du croire, c'est que ça reste un nœud et ça reste malheureusement souvent un nœud humain. C'est pour ça que j'aime préciser que ça peut pas être un critère relationnel. Ça ne doit pas être un critère relationnel, ce que vous croyez, ce que

0: je crois. Il faut qu'on se mette d'accord justement sur la sur ce qui est un terrain, le terrain indubitable, et c'est la raison qui nous y conduit. Ce ne sont pas nos croyances, et que nos croyances soient des nids à passion, et souvent à passion triste, à passion de violence, reste quelque chose qui me qui m'afflige et qui me blesse aussi dans ma foi, qui me blesse pour l'humanité. Et oui, j'aime les gens qui... Dans cette chanson, j'entends aussi cette réserve, cette façon de pas arriver avec son... Voilà, de pas partir en croisade pour des choses qui ne relèvent pas de ce qu'on peut partager ensemble, c'est-à-dire la recherche de la connaissance.
1: Alors, vous dites que croire, c'est aussi une expérience où on apprend à ne pas être trop dupe de soi-même. Alors, ça peut être aussi un écueil, se prendre au sérieux. La foi est quelque chose de profond, mais il y a hélas beaucoup de gens religieux et aussi de laïcs qui se prennent trop au sérieux dans ce domaine-là, c'est bien vrai. Pourquoi la foi nous permettrait-elle d'échapper à cette attitude, à ce penchant, un peu, à cette illusion? Quel type de foi cela impliquerait alors?
0: Mais ce que je trouve... Ce que je trouve très éclairant dans les temps peut-être un peu confus, c'est peut-être un euphémisme que nous traversons, c'est de se poser la question des registres. Et en fin de compte, le registre de la connaissance et le registre de la croyance ne sont pas les mêmes registres. Ça ne veut pas dire qu'ils sont complètement étanches l'un à l'autre. Hein. Ça, j'en parle aussi un petit peu, mais ce que je me surprends à constater, c'est que peut-être quand on a une longue histoire de foi derrière soi, moi je suis héritière d'une longue histoire du protestantisme avec à laquelle il y a des ruptures, des complexités, ça me vient pas de mes deux branches parentales, il y a de la diversité qui est venue faire souffler quelque chose là-dedans et c'est très bien. Mais en tout cas, on a une habitude de croire. Et peut-être que notre... Et surtout quand on fait des études de théologie, je crois, on sait... qu'on croit. Et on développe ce que j'appelle dans le livre un savoir-croire, comme on dirait un savoir

0: cohabitation avec les loups. Et donc, du coup, pour les éleveurs français, c'est quelque chose qui est nouveau. Alors que, effectivement, s'ils regardaient chez leurs ancêtres, il y avait quand même aussi tout un savoir-faire pour.
1: Justement... qui avait été accumulé au fil des siècles. Et ce savoir-faire s'est perdu dans certaines parties de notre territoire.
0: Voilà. Ouais.

0: Peut-être optimiste, un tout dernier mot, Benoît Thomé, sur cette évolution possible de la cohabitation entre les êtres humains et la faune sauvage. Est-ce que vous avez des signes d'espérance ?
1: Moi, je suis fondamentalement optimiste parce que on a besoin pour vivre, même si quand je regarde autour de moi, les signes que je vois sont en tout cas récemment sont négatifs. Mais ce qui fonderait mon optimisme, en fait, c'est de voir quand même comment le regard en fait des gens en France, par exemple, a quand même changé de manière assez incroyable sur les animaux et sur la nature dans les 30 dernières années.
0: D'accord.
1: Ça, en fait, je pense que
0: ça change. Très bien.
1: Oui, il y a véritablement quelque chose qui se passe par rapport à ça, et c'est très bien.
0: Cette émission espère y participer. Un grand merci à tous nos invités aujourd'hui. Je remercie tout spécialement Benoît Thomé qui était en duplex avec nous depuis les Pyrénées-Atlantiques et qui nous a bien précisément et bien concrètement évoqué la question du loup, la question de l'ours pour illustrer cette problématique de ce deuxième volet de notre série de trois émissions Où va la vie, consacrée à la cohabitation entre les humains et les animaux. Je remercie également Amandine Sanvicens, cofondatrice de l'association PAS, Projet Animaux Zoopolis, que nous allons retrouver la semaine prochaine. Et puis également le père Éric Charmetan, philosophe, doyen de la faculté de philosophie des facultés Loyola Paris, dont je rappelle qu'elles organisent le 30 mai 2026 une journée d'études sur le thème « Cohabiter avec les animaux ». Tout ce que nous venons de dire et d'évoquer sera repris au long de cette journée d'études. On pourra retrouver Benoît Thomé, on pourra retrouver Amandine Sanvicens et également les inscriptions sont toujours ouvertes et il suffit d'aller sur loyolaparis.fr. Je rappelle également que dans le cadre de notre partenariat entre RCF Notre-Dame et les facultés Loyola Paris, sachez que ces facultés, en lien avec l'Institut catholique de Paris, proposent un parcours de formation diplômant, c'est-à-dire un diplôme universitaire d'éthique intitulé « Soins et santé dans une société pluraliste, accompagné, discerné, décidé ». Ce diplôme universitaire d'éthique vise à permettre aux médecins, aux soignants, aux aidants, aux bénévoles, aux travailleurs sociaux, au sein des établissements médico-sociaux et même aux acteurs politiques, eh bien de gérer des situations éthiques problématiques, celles que nous abordons très souvent dans notre émission Où va la vie. Si vous souhaitez aller plus loin, nous vous invitons à visiter le site du département d'éthique biomédicale des facultés Loyola Paris. Il suffit d'aller pour cela sur loyolaparis.fr. Un grand merci à notre réalisateur Eric Coba. Je rappelle que vous pouvez nous écouter, nous réécouter où vous voulez, quand vous voulez, en podcast, en balado-diffusion, sur les applications de RCF Notre-Dame et puis également sur toutes les applications de balado-diffusion. La semaine prochaine, troisième et dernier volet de notre série sur donc comment partager la terre avec les animaux. Il sera question pendant cette émission-là. Eh bien, de la chasse des animaux domestiques, de l'élevage intensif, des animaux de cirque, de zoo. Et nous essaierons de dessiner le portrait d'un nouveau contrat de cohabitation avec les animaux. À la semaine prochaine.

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3: Je demande à Notre-Dame de Lourdes de bien vouloir aider ma fille et mon fils car ils souffrent. Guérissez-les. Merci Vierge Marie.
4: Merci Vierge Marie de prier.

0: Gîte Jacquaire qui jusqu'à présent fonctionnait simplement avec une boîte à clé. Et aujourd'hui, l'association des amis de Compostelle en Rhône-Alpes a souhaité accueillir le pèlerin, être là lorsqu'il fait étape à Saint-Georges-de-Ville.
1: Ce gîte qui va être donc d'une certaine manière inauguré, qui est tout près de cette église bien ancienne, puisque je vois que c'est une église romane, donc très ancienne, ce gîte était déjà utilisé auparavant?
0: Oui, ce gîte existe, il a été rénové en 2011. En fait, il servait d'accueil aux pèlerins, mais avec une boîte à clé. Il n'y avait pas d'hospitalier qui était là, alors qu'avec l'association, il y a une équipe de bénévoles hospitaliers qui sont là pour accueillir le pèlerin, pour le moment d'échange, d'écoute, de partage, et puis surtout pour le repas partagé, pour le tampon sur la crédentiale, qui est aussi un symbole important du chemin parcouru. Alors ce moment solennel, lorsque le pèlerin arrive au gîte, c'est le tampon sur la crédentiale. Le tampon, c'est un insigne que chacun a dans les communes, dans les accueils jacquaires, dans les gîtes, et qui symbolise l'étape parcourue, car le chemin, c'est pas à pas.
1: Saint-Georges-de-Ville est situé dans une place un peu intéressante sur ce chemin.
0: Oui, c'est un site stratégique parce qu'on est à l'intersection de deux chemins. Le chemin qui arrive de Cluny et qui fait étape à Saint-Georges-de-Ville. Et puis, il y a également la voie qui vient de Genève et qui passe par Lyon. Donc, Genève-Lyon fait étape à Saint-Georges-de-Ville, d'où l'importance de ce gîte à Saint-Georges.
1: Après Saint-Georges, où allons-nous?
0: Alors après Saint-Georges, eh bien, c'est direction le Puy, une étape qui est très importante sur le plan spirituel, parce que c'est aussi souvent une étape de départ pour beaucoup de pèlerins. Et là, bien sûr, après le Puy, eh bien, c'est la Via Podensis qui part direction Santiago, en passant par Roncevaux. Donc un long chemin de près de 1500 km.
1: Oui, vous-même, Annick Comte. Vous avez fait ce chemin et vous l'avez commencé, mais vous n'avez pas encore terminé. Où en êtes-vous?
0: Oui, alors le chemin, je l'ai commencé il y a plusieurs années et aujourd'hui, je suis à Roncevaux. Donc cette année, je l'ai mis un peu en parenthèse pour me consacrer au gîte et j'ai hâte de reprendre le chemin pour me rendre à Santiago. C'est l'occasion de se poser, d'avancer pas à pas, d'apprendre aussi à se connaître soi-même avec une autre énergie et une autre approche de la nature et de connaissance de soi-même. C'est aussi beaucoup de sérénité et beaucoup de spiritualité lorsqu'on fait étape dans les églises, dans les chapelles. C'est des moments de communion et de foi importantes pour le pèlerin. Merci à la commission hospitalité de Compostelle en Rhône-Alpes qui m'a confié ce superbe challenge d'être la coordinatrice du gîte de Saint-Georges-de-Ville. Un mot particulier pour Jean-Marie, mon binôme, toujours force de proposition. Je tiens à remercier aujourd'hui Monsieur le maire, son équipe municipale, secrétaire, employés communaux, avec qui nous avons œuvré côte à côte pour donner vie au gîte après une période de travaux très intense. Merci aux adhérents de la Loire pour leur disponibilité, leur présence lors du rush de la semaine écoulée. Et un grand bravo aux hospitaliers bénévoles qui se sont mobilisés pour le gîte de Saint-Georges. Le planning de la saison d'avril à octobre s'est rempli en 15 jours. 28 hospitaliers ont en effet répondu présents. S'engager dans l'hospitalité, c'est rendre ce que l'on a reçu sur le chemin. C'est continuer son pèlerinage d'une autre façon. Être pèlerin, c'est faire de belles rencontres. Des moments d'écoute, d'échange, de partage, des moments de spiritualité, des instants solennels lorsqu'on tamponne la crédentiale, le repas partagé où chacun raconte son expérience sur le chemin, ce qu'il a vécu, ses doutes, ses blessures. Et au gîte de Saint-Georges-de-Ville, on a un message important qu'on veut donner au pèlerin qui va faire étape au gîte. C'est « Pèlerin, sois le bienvenu ». On t'attendait.
1: Et vous citez son nom chaque fois.
0: Chaque fois. Donc, demain soir, nous allons avoir Jackie et Elisabeth. Et bienvenue demain à Jackie et Elisabeth. Oui, on est franchement ravis de réunir autant de monde et de pouvoir marquer ce nouveau départ du gîte Jacquaire, vraiment sous le thème de l'hospitalité, de l'accueil et de l'échange avec

0: Les pèlerins.
1: Vous avez cité Jean-Marie Péot qui a travaillé beaucoup avec RCF justement, nous le saluons.
0: Oui, Jean-Marie, c'est mon binôme sur ce projet, cet homme sans qui tout ce qui a été fait n'aurait pu aboutir dans les délais, avec un aménagement, une décoration, des thèmes, l'esprit du chemin qui est vraiment reconnu et qui est très important pour nous sur le chemin de Saint-Jacques.
1: Marc Janzon va bientôt venir et on vous remercie. Annick Comte.
0: Merci à vous et effectivement je vais donner la parole à Marc Janzon qui est président de la commission hospitalité.
2: Lorsque j'ai fait le chemin de Compostelle en 2014, et je suis parti de chez moi dans le Rhône et je suis allé l'année suivante jusqu'à Compostelle. En fait, j'ai fait en deux fois en m'arrêtant aux Pyrénées. J'ai bien sûr, durant mon chemin, été accueilli dans un certain nombre de gîtes et j'ai aussi eu envie de rendre, entre guillemets, au chemin ce qu'il m'avait offert, au pèlerin que j'étais, en mettant un pied dans l'activité d'hospitalité, d'accueil de pèlerins. Déjà à cette époque, une commission hospitalité faisait tourner un gîte au Puy-en-Velay. La responsable de l'hospitalité à l'époque était en partance, souhaitait arrêter sa

0: peuvent arriver plus tard. En règle générale, ce ne sera jamais après 19 ou 20 heures, dans la mesure où il y a la fatigue de la journée. Le pèlerin, après une journée de marche, il va aimer prendre une douche, il va aimer pouvoir faire ses lessives, pouvoir surtout se restaurer. Et c'est tout cela, la gamme de services qu'on va lui proposer. On l'accueille d'abord avec un mot aimable, un sourire et un verre de rafraîchissement pour s'hydrater. On va lui montrer où il pourra dormir et on va surtout lui proposer un dîner qui sera pris en commun avec les hospitaliers bénévoles ou l'hospitalier bénévole et les autres pèlerins. Et c'est là le temps fort du pèlerinage et tous les échanges que l'on pourra avoir à cette occasion, où chacun va se raconter, chacun va partager son vécu et changer son expérience. D'abord, il peut arriver, moins certes ici, mais des gens qui viennent de très loin, qui sont encore en décalage horaire. Il peut y avoir des gens qui sont malades.
1: Marc Janson, comment faites-vous pour recruter des hospitaliers bénévoles et est-ce que vous en trouvez facilement? Est-ce que vous êtes assez nombreux?
0: Entre nous, on parle toujours de Radio Camino. Camino, c'est le chemin en espagnol et on recrute des hospitaliers. Ça se sait vite. Dans notre association, l'ARA compte quand même plus de 1 500 adhérents. ARA, c'est Association Rhône-Alpes, ou qui s'appelle également Compostelle en Rhône-Alpes.
1: Marc Janson, vous, pour vous spécialement, comment est venue cette passion pour ce chemin?
0: On découvre de fabuleux paysages, un fabuleux patrimoine. Il est très riche de tous ceux qui sont passés avant nous sur ce chemin vers Saint-Jacques en Galice, donc en Espagne. Au niveau personnel, l'accueil du pèlerin est un engagement que je mettrai dans la même catégorie que les gens qui rencontrent des gens dans le besoin, des gens qui rencontrent ceux qui sont pourquoi pas incarcérés. Et d'ailleurs, il y a des expériences très intéressantes de marche avec les détenus sur les chemins, dans la mesure où c'est un lieu qui permet les échanges sur le site de l'association Compostelle-en-Rhône-Alpes.
1: C'est un chemin qui ouvre la porte aux gens qui cherchent un chemin, justement, parfois, et qui trouvent par ce chemin la force pour marcher dans la vie, tout simplement. Je vous remercie beaucoup, Marc Janson.
0: C'était avec plaisir.
2: Tous les matins.

0: avaient des demandes qui évoluaient, cherchaient plus de confort. Bien sûr, quelque chose qui soit accessible financièrement, mais quand même un minimum de confort et d'intimité. Et du coup, l'association des Amis de Saint-Jacques nous a contactés pour pouvoir travailler ensemble éventuellement sur une gestion un peu différente du gîte et en améliorant le confort. La démarche a vraiment commencé comme ça, par un contact avec l'association. Et puis derrière, du coup, on est monté en puissance en termes de couchage, puisqu'on est passé de 5 couchages à 9 couchages, et puis l'accueil de 2 hospitaliers. Et puis, des salles de bain, il y a des petites alcôves pour que chacun ait son coin un peu plus confidentiel pour la nuitée. Et il y a une proposition de repas du soir et de petit déjeuner.
1: Est-ce que le pèlerin doit payer, cotiser?
0: Ça a été un sujet assez complexe avec la région, puisque la région acceptait de nous aider seulement si on avait un prévisionnel positif. Et nous, on souhaitait absolument, avec l'association, rester en donativo. Toujours pour cette démarche d'accessibilité au plus grand nombre. Donc aujourd'hui, on reste donativo en sachant qu'on oriente entre guillemets le pèlerin en lui indiquant le coût réel de ce que va coûter la nuitée avec le repas. Chaque pèlerin pourra donner ce qu'il veut, mais il y aura quand même dans la petite charte du pèlerin qui va signer à son arrivée un contenu chiffré pour dire sachez que la nuitée coûte

0: Et c'est Antoine Cabalet qui nous présente à l'instant l'émission Couleur Forêt. Et on poursuit tout de suite avec notre rendez-vous avec la justice. Et on retrouve Christine Coé.
1: Bonjour à tous. Depuis quelques jours, nos journaux, de la presse écrite et orale, de même que les réseaux sociaux, se font l'écho d'un mouvement vaste de grogne chez les professionnels de la justice et plus précisément chez les avocats. Les avocats qui alertent leurs concitoyens, les justiciables, sur la remise en question des principes fondamentaux, voire constitutionnels, de notre justice démocratique. Et ce, par l'intermédiaire d'un projet de loi, dite SURE, S-U-R-E, que Gérald Darmanin présente comme la panacée à tous les maux dont souffre la justice aujourd'hui. Tout ceci ne semble pas très clair. Et c'est pourquoi notre radio a souhaité obtenir des éclaircissements en invitant au micro Maître Stéphane Besson, avocat au barreau de Saint-Étienne et membre de la commission pénale du barreau. Bonjour Maître Besson et merci d'être avec nous. Mais tout d'abord, qui êtes-vous, Stéphane Besson ?
2: Bonjour, merci de me recevoir dans vos locaux pour parler de ce sujet qui est passionnant. Alors moi, je suis un pur produit stéphanois, je suis né à Saint-Étienne, j'ai fait mes études à Saint-Étienne et j'exerce en tant qu'avocat pénaliste à Saint-Étienne. Donc je fais principalement du droit pénal et je suis également, comme vous l'avez indiqué, membre de la commission pénale du barreau de Saint-Étienne, c'est-à-dire que c'est toute la partie organisation des commissions pénales du barreau de Saint-Étienne.
1: D'accord. Donc aujourd'hui, Maître Besson, j'ai cru comprendre que vous faites partie des avocats qui s'expriment avec force contre un aspect de la loi mise en chantier depuis quasiment le début du quinquennat.
2: Oui, effectivement. Alors, ce qui a commencé de m'interpeller, c'est que le postulat de départ de Monsieur Darmanin qui porte ce projet, c'était de dire qu'il y avait de constater qu'il y a une crise de confiance des Français en leur justice. Sa ligne directrice, c'est qu'il n'y a pas de justice sans délai raisonnable, d'élucidation et de jugement, et que pour ce faire, il faut aller vers une simplification, une individualisation des peines et une totale liberté des magistrats pour fixer le quantum. Donc on voit que clairement l'objectif qui est affiché, c'est d'accélérer le temps judiciaire. À mon sens, contrairement à ce qu'on laisse entendre dans l'intitulé de cette loi, le but visé, c'est pas celui de garantir la place de la victime, c'est celui de la gestion des stocks. Et c'est d'ailleurs la seule chose qui est sûre avec cette loi, c'est que la boussole, c'est le budget et les stocks. La victime n'a pas sa place ou marginalement.
1: Rappelez-nous, loi sûre.
2: Loi sûre, c'est sanctions utiles, rapides et efficaces. Donc ça, c'était l'intitulé du projet de travail, avant qu'il soit scindé en deux avec la loi qui nous est présentée aujourd'hui et qui laisse penser qu'on veut favoriser la place de la victime.
1: Peut-être qu'on pourra vous inviter une autre fois pour nous parler de cet aspect de la loi sûre et qui n'est peut-être pas aussi sûre au sens adjectif du terme. Donc, finalement, ce gouvernement a opté pour ce texte qui est baptisé dans l'esprit du grand public pour que ce soit plus clair, projet de loi sur la justice criminelle et le respect des victimes. D'autres l'appellent plus simplement la CRPC criminelle.
2: Oui, effectivement. Alors, la CRPC criminelle, ça renvoie à une procédure qui est un peu ancienne maintenant, enfin ancienne, qui est une création de 2004, qui a été décriée en son temps. La CRPC, donc la comparution sur reconnaissance préalable de culpabilité.

0: avec Guillaume Deleuze que j'ai commencé, c'est un moment que je connaissais donc viticulteur à Beaulieu, culteur à Beaulieu, Tanguy Jaffre, qui est formateur en intelligence artificielle, en intelligence sous la destination des TPE, et enfin des TPE sans geste, qui est ingénieur sans agronome, chargé d'affaires agronome, chargé d'affaires auxiliaires, fabricant de matériel agricole, je crois le troisième, constructeur mondial, le troisième, constructeur mondial. Donc, pour introduire cette table ronde, on peut dire que désormais, Célia fait partie de notre quotidien, il y a tout le monde, mais c'est également le cas dans le secteur agricole, dans le secteur lié à la robotique, pour créer sa vie à la plus précise, pour également aider à la prise de décision, en intégrant des données, avec également des sentiers de reconnaissance visuelle, les applications sont diverses, elles évoluent très très vite, au cours de cette courte table ronde, on va essayer, réfléchir à ce à quoi il faut s'attendre à l'avenir, dans le secteur agricole, à l'avenir, pourquoi finalement ça peut s'intéresser à l'intelligence artificielle, quand on est agriculteur. Peut-être d'abord, Tanguy Jaffre, si vous voulez commencer d'abord, Tanguy Jaffre, si vous voulez les petites définitions assez courtes de ce qu'est l'intelligence artificielle, assez courtes
1: de ce qu'est l'intelligence artificielle. Oui, alors c'est tout ça, de se rassurer, c'est pas une intelligence comme la nôtre, avec des émotions, des sentiments comme la nôtre. C'est bien une limitation de certains comportements humains. C'est bien garder ça à l'esprit, c'est bien garder ça à l'esprit, c'est bien garder ça à l'esprit, les scénarios de science-fiction. Alors il y en existe beaucoup des IA, il y a des IA génératives, il y a des IA génératives, il y a des IA LGBT ou du chat, l'IA française qu'on connaît, ou le chat qui est en train vraiment de se faire connaître. Il y a aussi des IA très addictives, c'est bien garder ça à l'esprit, en fait, ils utilisent déjà, c'est-à-dire qu'on a des liens, qu'en fait, on utilise déjà dans notre GPS, pour exemple, notre itinéraire, le recalcul de l'itinéraire en fonction des habitudes,

0: On arrive mieux à gérer le début des irrigations et à augmenter le volume d'irrigation. Et alors, ça, c'est tout en accord avec les stations, ça, c'est en accord avec Météo, stations d'installation hydrique, qu'on appelle les stations hydriques, et aussi par rapport à tout ça, notre méthodologie de travail. Donc, nos premiers broyages avec nos estimages, nos quantités d'air à l'hectare, nos quantités d'air à l'hectare, nos dispositifs d'irrigation, donc si c'est de la spécification d'irrigation, donc si c'est de la science, tout ça en fait apporte une économie, tout ça en fait apporte une économie, une amélioration de la qualité.
1: Globalement, globalement, des avantages, des inconvénients ou limites de succession ou limites.
0: La limite, ça reste qu'il y a l'observation. La limite, ça reste la connaissance de l'observation. La connaissance des terrains, différents sols, on a plus ou moins d'eau, différents sols. Et après, c'est vraiment quand même, ça donne une idée, vraiment quand même, après, la bonne sur le terrain. C'est vraiment l'observation des viticulteurs qui est vraiment l'observation qui fait toute la différence. Et après, et tout, vous savez que l'aspect économique est très important ces derniers temps. L'aspect économique, ça nous permet de faire des économies et de mieux gérer, de faire des économies.
1: Hugo Sangès, c'est à votre tour. Hugo Sangès, quelques exemples de l'application.

0: des gouttelettes d'herbicides, il va seulement des gouttelettes sur les herbicides, seulement les bénéfices ici vont être une économie ici, vont être produits utilisés, économie. Donc on mesure jusqu'à 95% d'herbicides utilisés, jusqu'à moins 15% d'herbicides utilisés. Pas lié à nouveau le manque de main d'œuvre dans certaines cultures, le manque de main d'œuvre obligé une culture de désherber manuellement par manque d'alternatives, mais on manque aussi de main d'œuvre, mais on manque aussi enfin augmenter les rendements, puisque sans pulvériser les cultures, on va avoir trop planté en exercice, on va donc avoir des plus élevé. Et donc, puisque l'objectif à nouveau de l'IA et de ces différentes applications de l'IA, c'est d'avoir un intérêt pour l'agriculteur, de l'avoir gagné dans sa prise de décision, de l'accompagner, d'appuyer des économies ou des bénéfices financiers, économiques, des bénéfices financiers.
1: Justement, si vous voulez bien garder le micro, quelles sont les limites aujourd'hui, quels sont les bénéfices, les limites aujourd'hui, parce que les points de bénéfices, mais pour l'instant, tous les agriculteurs n'ont pas accès à ces outils, donc tout le monde.
0: Le meilleur commercial pour un agriculteur, c'est son voisin. Commercial. C'est-à-dire que si l'agriculteur a la capacité à aller chez son voisin, l'agriculteur a la capacité à aller chez son réel retour d'expérience, il va savoir comprendre quels peuvent être les bénéfices de la solution, quels peuvent être les bénéfices de la solution à vie et décider d'investir dans son propre vie. Aujourd'hui, la robotique, les technologies de la robotique, on voit beaucoup de robots dans les salons agricoles, beaucoup de robots notamment une dizaine d'années, j'étais la semaine dernière à Madrid, au salon international de la robotique agricole, au salon beaucoup de robots agricoles présentés, beaucoup de robots assez peu présentés dans les exploitations agricoles, assez peu. Donc il y a une barrière sur le coût, montrer quels peuvent être les avantages réels et économiques de la solution. L'enjeu aujourd'hui, c'est de trouver la solution. L'enjeu au moment, c'est de combien l'agriculteur va pouvoir économiser, combien l'agriculteur va pouvoir économiser. Si c'est juste un gadget, et que ça, si c'est juste un gadget, ça rien, et que ça n'a aucun intérêt. Ça rapporte rien pour personne. Il n'y a aucun intérêt. On voit quand même depuis quelques temps, on voit pas mal de start-up depuis quelques temps, de ce qu'on appelle les start-up, donc des innovations agricoles qui disparaissent, avec la fin de l'argent magique et des levées de fonds, la fin de l'argent magique et des levées de fonds qui lèvent des millions sur des projets qui lèvent des millions, qui paraissent très intéressants et qui manquent de responsabilisation et d'application réelle de bon sens paysan. Donc ce qu'il faut, c'est vraiment prouver les bénéfices. Ce qu'il faut, c'est vraiment y avoir les bénéfices. Ensuite, freins législatifs aussi, notamment sur la robotique agricole. Aujourd'hui, totalement sur la robotique agricole, on peut faire de la sécurité avec l'intelligence artificielle, de la sécurité avec l'intelligence artificielle. Qu'est-ce que j'entends par là? Les robots sont équipés de caméras, de capteurs. Les robots qui ont technologiquement totalement la capacité de détecter des personnes, des enfants qui seraient dans la parcelle. Et donc, il faudrait indiquer à la machine de s'arrêter. Et donc, il faudrait en revanche, il y a des freins législatifs nationaux et répétitifs européens. Est-ce que qui interdisent de faire de la sécurité avec l'intelligence artificielle, et donc avec en délimité sur ces aspects. Et donc, il faut travailler avec les pouvoirs publics pour développer ces verrous-là.
1: Pour l'accessibilité aussi, on peut penser au modèle coopératif, c'est une mémoire des choix qui vous a permis d'utiliser, enfin de tester l'intelligence artificielle.
2: Oui, parce que ça a un coût. Après, je n'ai pas les coûts en tête et je dirais des bêtises, donc je préfère ne rien dire. Mais oui, ça a un coût et la mise en place. Après, si on veut aller plus loin, c'est à notre charge. Là, ça a été un effet de groupe. Après, pour des indépendants, c'est eux qui prennent en charge directement l'application. Donc le coût réel, je ne connais pas le coût de l'application à l'année.
1: Mais l'effet de groupe, ça a permis peut-être de collecter davantage de données
2: Ça a permis surtout de se mettre en place, de le découvrir, parce que c'est quelque chose qu'on ne connaissait pas. Et après, d'avoir l'effet visuel de tout un secteur, peut-être centralisé à un seul et même endroit.
1: Tanguy Jaffre, vous êtes, on le disait, formateur IA pour des chefs d'entreprise de TPE. Donc finalement, on peut aussi utiliser l'IA de manière individuelle, tout un chacun. Il y a un intérêt à ça pour un agriculteur, un chef d'exploitation.
3: Oui, tout à fait. Il y a beaucoup d'avantages. Alors ça peut être, par exemple, pour gérer les stocks, gérer les dosages, etc. Là, on peut avoir vraiment des outils efficaces. Ça peut être aussi pour la communauté.

0: Communication. Certains veulent augmenter leur visibilité. Donc là, ça va être vraiment intéressant aussi parce que on peut faire des choses avec l'intelligence artificielle que clairement avant on n'aurait pas fait parce qu'on n'a pas le temps. Et donc maintenant, il y a la possibilité de faire des choses assez rapidement. Il y a aussi une notion de conseil, même si ben, l'agriculteur il a ses connaissances que l'IA de toute façon n'aura pas parce qu'il a sa connaissance du terrain. Et de tout le reste, mais ça va vraiment être un assistant, un complément pour lui faire gagner du temps.
1: Combien de temps il faut pour se former du coup et réussir à utiliser l'intelligence artificielle dans son quotidien pour un agriculteur par exemple?
0: Alors ça peut être très rapide, ça peut être déjà une journée fragmentée en plusieurs parties, permettre déjà de comprendre mieux comment ça marche avec les points forts, les points faibles, les points de vigilance aussi. C'est important de garder en tête, hein, qu'il ne faut pas en avoir peur, mais il y a quand même des risques. Après, déjà en une journée, sachant que les formations sont sur mesure, elles sont vraiment adaptées aux besoins du viticulteur, de l'agriculteur ou de l'entreprise, on peut vraiment prendre en main des outils très concrets, et notamment pour la partie administrative d'une exploitation.
1: Avant de conclure, parce qu'il est déjà presque midi 20, il y a une question de vigilance et peut-être de frein du côté des données. Où vont les données quand on les transmet à l'intelligence artificielle, que ce soit des chiffres sur son exploitation, des données administratives, etc. Je sais pas, qui veut réagir à ce sujet?
0: Bon, allez, j'ai le
1: Oui, c'est
0: micro, je
1: en
0: me lance.
1: Guigèvre.
0: Alors pour les IA prédictives, comme on a parlé tout à l'heure pour les traitements, etc., il n'y a pas un énorme risque parce que ce n'est pas des données qui sont confidentielles. Par contre, pour la partie administrative d'une exploitation, c'est là où il faut faire plus attention parce qu'on peut mettre les données qu'on traite, hein, donc par exemple des salariés, donc les noms, les adresses. Et on se doit, aux yeux de la loi, surtout en Europe et en France, de savoir où vont ces données, comment elles sont utilisées. Et si on les met sans adopter les bonnes pratiques dans une IA publique, comme ChatGPT par exemple ou Gemini,

0: Il va y avoir, avant la télé-réalité, il va continuer la carrière de son père qui était dans l'immobilier. Il va même taper très très fort, le développer, devenir encore plus riche. Il va aussi s'approcher du milieu du catch, du milieu de la beauté féminine. Tout ça va quand même avec un certain public dont il a bien compris que c'était ses premiers alliés, parce qu'il a envie d'être le représentant du vrai peuple d'Amérique.
1: La clé du génie politique de Donald Trump, en admettant qu'il y ait du génie politique, mais je pense qu'il y a du génie politique chez Donald Trump, c'est d'avoir parfaitement compris et d'avoir parfaitement appréhendé qu'il y avait aux États-Unis, mais c'est vrai aussi dans d'autres démocraties occidentales, sans doute est-ce vrai aussi en France de plus en plus, il y a une tension existentielle entre la base et le sommet. Il y a une tension existentielle entre les élites et un peuple plus fragile qui se considère comme non écouté, non entendu, et pour tout dire, négligé par un certain nombre d'élites. Richard Nixon, pendant sa présidence, avait très largement développé cette thématique de dire qu'il était le représentant d'une majorité silencieuse contre les élites politiques de Washington, les élites administratives et technocratiques, les élites culturelles et médiatiques. Donald Trump va beaucoup, beaucoup plus loin qu'un Richard Nixon ou même qu'un Ronald Reagan en son temps, c'est-à-dire qu'il dit: je suis le peuple américain, je suis le vrai peuple américain qui est oublié des élites de Washington. Et c'est pour cela d'ailleurs qu'avec un talent consommé de la consommation et du show, il est capable, lors de sa campagne pour sa réélection en 2024, de monter dans un camion poubelle ou de distribuer des hamburgers dans un McDonald's. C'est-à-dire que le message subliminal qu'il fait passer à travers cette gestuelle de communication politique extrêmement puissante, c'est de dire: non seulement je vous ressemble, vous les Américains les plus fragiles qui en bavez pour en sortir, non seulement je vous ressemble, mais je suis à votre place. C'est-à-dire qu'il y a, de son point de vue, une empathie politique, une fraternité politique, c'est-à-dire une fusion entre un Donald Trump qui se veut l'incarnation des populations les plus fragiles ou des Américains oubliés, et puis des élites que évidemment, Donald Trump condamne pour avoir oublié le vrai peuple américain qui se sent négligé par les élites de Washington.
2: Mais il a été quand même très, très riche dès sa naissance.

Aujourd'hui, effectivement, un certain nombre de questions se posent quant à son état physique. Il s'endort régulièrement, etc. Psychologique, il fait preuve de fragilité. Intellectuel, il dit des choses, on tombe parfois à la renverse quand on les entend. Et c'est vrai qu'on se pose effectivement un certain nombre de questions, au point aujourd'hui que la question centrale qui se pose, c'est agit-il par stratégie ou agit-il par pathologie? Alors, la question se pose tellement qu'actuellement, certains journalistes, certains élus, même du Congrès américain, demandent qu'on envisage d'actionner l'amendement 25 de la Constitution américaine, c'est-à-dire l'amendement par lequel on peut, à l'issue d'une procédure à la fois de l'exécutif et du législatif, reconnaître que le président n'est plus en capacité d'assumer ses fonctions et de demander au vice-président de prendre sa place. Bon, cet amendement numéro 25 à la Constitution a été initié en 1967, quelques années après l'assassinat de Kennedy, pour stabiliser aussi, je dirais, les transferts de pouvoir quand il arrive quelque chose au président. Donc aujourd'hui, il est question, bon, d'actionner éventuellement l'amendement 25. Moi, je ne pense pas que les conditions politiques soient réunies pour qu'il le soit. Cela étant, on voit bien que Donald Trump est dans le fonctionnement institutionnel interne aux États-Unis et sur la scène du monde avec un droit international sur lequel il s'assoit totalement.

0: Ça fait un peu peur quand même.
1: Alors, ça fait un peu peur et la question que se pose beaucoup et que vous venez de poser également sur la folie possible de Donald Trump, peut-elle être redéfinie ou retranscrite dans la question suivante, c'est Trump n'est-il pas effectivement resté un enfant, un grand enfant, avec des fragilités qu'il n'a manifestement jamais réussi à surmonter, alors même qu'il a effectivement 80 ans, mais cette fragilité de l'enfant qu'il a été, les traumatismes qu'il n'a pas surmontés, les difficultés relationnelles qu'il a eues avec ses parents ou avec ses frères et sœurs, incontestablement aussi peut-être le manque de reconnaissance dont il a été victime, tout ça pèse jusqu'à aujourd'hui. Alors, bon, nous avons tous été, vous-même Anne-Marie, moi-même, vous Jacques, comment dirais-je, nous avons tous, à un moment ou à un autre, eu des traumatismes, eu des difficultés pendant notre enfance. Nous sommes tous le résultat, comment dirais-je, de cette enfance-là.
0: D'une histoire personnelle.
1: Et même du prénatal. Et on voit bien que les neurosciences nous enseignent aujourd'hui, de façon extrêmement documentée, qu'on est déjà le résultat de l'embryon que nous étions tout au début. Ça, c'est dit aujourd'hui, c'est reconnu. Trump n'échappe pas à cette règle, comme nous n'y échappons nous-mêmes pas, bien sûr. La seule différence, Anne-Marie, c'est que vous n'êtes pas et que je ne suis pas, moi non plus, président des États-Unis.
0: Personnellement, je préfère.
2: Oui, mais, tout au long de sa carrière, ce n'est pas l'argent qui l'a poussé. On a l'impression que ce n'est pas l'argent. On a l'impression que c'est uniquement le désir de paraître, d'apparaître et d'être... Et d'avoir sa photo partout et son nom partout, beaucoup plus qu'autre chose.
1: Alors, bon, ça n'empêche pas Donald Trump de se servir de la présidence comme d'un outil pour permettre de réunir les conditions d'un enrichissement personnel et d'un enrichissement familial. Donald Trump aime l'argent, il a toujours aimé l'argent, mais par contre, et c'est ce que vous dites très justement, l'argent n'est pas une finalité en soi, ce n'est qu'un outil.

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2: En ce dimanche 3 mai, nous sommes au cinquième dimanche de Pâques et nous nous retrouvons pour la messe en la cathédrale Notre-Dame de Paris. Chantez au Seigneur un chant nouveau car il a fait des merveilles. Aux nations, il a révélé

Lecture de la première lettre de Saint Pierre, apôtre. Bien-aimés, approchez-vous du Seigneur Jésus. Il est la pierre vivante, rejetée par les hommes, mais choisie et précieuse devant Dieu. Vous aussi, comme pierre vivante, entrez dans la construction de la demeure spirituelle pour devenir le sacerdoce saint et présenter des sacrifices spirituels agréables à Dieu par Jésus-Christ. En effet, il y a ceci dans l'Écriture. Je vais poser en Sion une pierre angulaire, une pierre choisie, précieuse. Celui qui met en elle sa foi ne saurait connaître la honte.

disciples, il rompt le pain, il le leur donne, et ils le reconnurent, et il disparut de devant eux. Le Seigneur Jésus disparaît au moment où il est reconnu, parce que le signe de sa présence, c'est le pain. Je suis le pain de vie.

et l'agneau du sacrifice. C'est pourquoi la joie pascale rayonne partout l'univers. La terre entière exulte, les puissances d'en haut et les anges dans le ciel chantent sans fin l'hymne de ta gloire. »

0: attendons que se réalise cette bienheureuse espérance, l'avènement de Jésus-Christ, notre Sauveur. Seigneur Jésus-Christ, tu as dit à tes amis, à tes apôtres, « Je vous laisse la paix, je vous donne ma paix. » Ne regarde pas nos peurs et nos péchés, mais la foi de ton Église. Pour que ta volonté s'accomplisse, donne-lui toujours cette paix et conduis-la ainsi vers l'unité parfaite, toi qui vis et règnes pour les siècles des siècles.
1: Amen.
0: Que la paix du Seigneur soit toujours avec vous.
2: Frères et sœurs, dans la charité du Christ, donnez-vous la paix.
0: Salut.

C'était la messe du cinquième dimanche de Pâques en la cathédrale Notre-Dame de Paris. Vendredi, nous serons le 8 mai, c'est l'anniversaire à la commémoration de la victoire de 1945, mais c'est aussi l'anniversaire de l'élection, premier anniversaire de l'élection du pape Léon XIV. Et nous pourrons rendre grâce pour celui qui a succédé au pape François. Je voudrais reprendre l'une ou l'autre des phrases et de ce qu'il nous a donné lors de cet extraordinaire voyage qu'il a accompli d'abord en Algérie et puis ensuite en Afrique. Il y a du pain pour tous si on le donne à tous. Il y a du pain pour tous s'il est pris non avec une main qui saisit, mais avec une main qui donne. En agissant ainsi, la nourriture abonde, elle n'est pas rationnée en cas d'urgence, elle n'est pas volée par convoitise, elle n'est pas gaspillée par ceux qui se gavent devant ceux qui n'ont rien à manger. Il rappelait encore que la véritable joie qui donne la liberté est la croyance en Jésus-Christ. Appeler les nations à se convertir à la vérité qui est Jésus-Christ, disait-il.

0: et d'avoir, je dirais, cette humilité que vous avez pour pouvoir interviewer tous les écrivains que vous avez interviewés.
1: Ah oui, je pense que moi, personnellement, j'ai toujours pensé qu'il est incompatible d'être à la fois l'écrivain et d'être journaliste, journaliste interviewant des gens à la télévision. Et si je n'ai pas... Parfois, ça me démangeait d'écrire un livre. D'ailleurs, dans le livre, je l'ai écrit plusieurs fois. J'ai dit, tiens, j'aurais bien écrit un livre sur les chats. J'aurais écrit un livre sur un roman intitulé La vie désinvolte. Je trouvais que le titre était génial, mais j'en ai pas écrit. Mais j'avais des velléités, des prurites. Ça me démangeait de temps en temps. Mais je me disais, de toute façon, je ne publierai pas parce que il me semblait que déontologiquement, il n'était pas très honnête pour moi de mettre à l'aventure des librairies en concurrence.

0: On était champion. Champion athlétiste, champion de cross-country, champion de basket, champion de football. Donc moi, je faisais du football.
1: Et ça vous convenait, vous ?
0: Et ça me convenait. Et alors, moi qui avais un tempérament un peu solitaire, un peu rêveur, un peu romantique, ça me faisait du bien de m'intégrer dans une équipe de football, d'avoir l'esprit d'équipe, de s'efforcer de gagner, d'être solidaire quand on perdait, mais d'être solidaire aussi quand on gagnait. Et donc, ces qualités-là d'opiniâtreté, d'énergie, de volonté, de gagner, je les ai conservées. C'est là que je les ai, elles sont nées en moi, et c'est grâce à ces qualités que j'ai pu faire la carrière qui a été la mienne.
1: Oui, vous dites, toute ma vie professionnelle, j'ai été un individualiste, oui, ayant l'esprit d'équipe.
0: Voilà. C'est ça.
1: C'est là où
0: je suis resté l'enfant que j'étais, c'est-à-dire individualiste, rêveur, un peu romantique, et en même temps ayant la volonté et la joie de m'incorporer dans une équipe de football où j'avais mes copains, et d'ailleurs qui sont d'ailleurs toujours mes copains, et peut-être m'entendent-ils actuellement.
1: Alors, le 6e arrondissement dans lequel vous viviez est un arrondissement plutôt chic.
0: Oui.
1: Vous étiez le fils de l'épicier.
0: Oui.
1: Est-ce que, comme André Malraux, vous étiez un peu gêné par vos origines sociales ?
0: Pas du tout. Non, pas du tout. Alors, en plus de ça, il y a une entrée triporteur, puisque parfois le jeudi, qui était le jour de congé de la semaine, et le dimanche matin, pour remplacer le commis, ou parce que le...

C'est... Et puis j'ai dit, mais non, mais c'est des adjectifs qui sont pas bien. Et d'un seul coup, j'ai dit, ah non, je vais mettre vieillir, c'est chiant. Parce que chiant, c'est un adjectif dynamique. C'est un adjectif comme ça qui fait que dans la phrase, dans cette petite phrase, je dis que je vieillis, mais en même temps, et que c'est embêtant de vieillir, mais en même temps,

0: Mais c'était une déformation professionnelle, oui, ou c'était le complexe du garçon de café de Jean-Paul Sartre?
1: Non, c'est une déformation professionnelle. J'adore poser des questions. Je préfère être à votre place plutôt qu'à la mienne, là, actuellement. C'est évident. Et donc...
0: Et pourquoi? Pourquoi c'est une...
1: Ben parce que mon métier, c'est de poser des questions, c'est pas d'apporter des réponses.
0: Oui, mais au-delà du métier...
1: Comment ?
0: Ça peut être aussi perçu comme agréable de parler de soi et de répondre à des questions.
1: Oui, mais non, mais par exemple, j'éprouve beaucoup de plaisir à répondre à votre question, mais je pense quand même que mon métier, où je suis quand même le meilleur, c'est de poser des questions, et même si j'admire votre art de poser des questions, mais je pense que ça a un effet sur la vie privée. Alors, je ne suis pas un emmerdeur, et si je fais un livre, évidemment, ce sera plutôt un livre drôle pour, en poussant la caricature du questionneur professionnel qui emmerde tout le monde dans sa vie privée avec ses questions qui n'en finissent plus. Mais je suis un petit peu cet homme-là. Mais si évidemment j'écris le livre, je le pousserai à la caricature. Sinon, ça ne serait pas drôle.
0: Alors, est-ce que vous n'avez pas poussé un peu à la caricature de votre métier quand vous avez parlé de prédateurs ? Comme quoi, quand vous arriviez avec vos équipes de tournage chez un écrivain, vous étiez comme des prédateurs.
1: Oui.
0: C'est fort,
1: oui,
0: ça.
1: Oui.
0: C'est violent, j'ai trouvé.
1: Oui, c'est un peu violent
0: pour les journalistes.
1: En fait, c'est un peu violent. Nous étions des bons prédateurs. Mais c'est vrai, quand vous arrivez avec une équipe de télévision, je me rappelle l'arrivée chez Solzhenitsyn aux États-Unis, on arrivait à 14, parce qu'il y avait les traducteurs, il y avait tout. Il y avait son éditeur. Et il y a de l'affolement dans le regard de l'écrivain. Et quand on s'empare ensuite de son salon ou de son bureau et qu'on y fiche la pagaille, il faut bien le dire, parce qu'on dit là, ça va pas du tout, il faut enlever les livres, on va en remettre d'autres, changer les fauteuils de place, etc. L'écrivain, il est affolé. Il dit, mais c'est mon bureau. Et j'en ai, on voit. Alors,

0: ou à cause de ce qu'ils portent comme fragilité, ou bien des gens qu'on a dit impurs. Et lui, il n'y a pas de problème avec ça. Il ne classe pas les gens à partir de leurs compétences ou de leur mérite. Ou... Être un homme, être une femme, pour lui, c'est suffisant pour avoir part à la vie de Dieu. Ça, c'est bouleversant.
1: Et il aide ces personnes qu'il côtoie à grandir en humanité, selon la formule consacrée. Est-ce qu'il n'y a pas un risque, justement, avec ces formules un peu toutes faites, grandir en humanité ?
0: Oui, il les relève, simplement. Il les relève. À ce bonhomme qui a une main desséchée, là, qui n'ose pas entrer dans la synagogue de Capharnaüm, il lui dit à cet homme, allez, toi, viens au centre, quoi. Toi, viens au centre. Ou bien à cette femme qu'on a surpris en flagrant délit d'adultère, là. C'est terrible. Ils ont pris la femme en flagrant délit, pas l'homme. Lui, il s'en sort. Mais voilà, cette femme, on vient la jeter devant lui et il va la relever, il va lui ouvrir un avenir. Il voit toujours ce qu'il y a de possible dans l'homme. Ça, c'est sa grandeur. Il écoute toujours du côté où on peut vivre.

0: Mais face au mal, face à ce qui défigure certains, qui les rend inhumains au sens de, je sais pas, de barbare, quoi. On sait très bien que l'homme est capable du meilleur et du pire.
1: L'homme est capable du meilleur ou du pire, et il ne faut pas aller très loin pour le voir. On le voit aujourd'hui. L'homme, il est capable du meilleur, il est capable du pire, mais ce que nous apprend le Christ, par sa façon d'être, encore une fois, c'est que il n'y a pas de vie terminée et qu'il y a un possible, il y a du possible dans l'autre. Et je pense que l'espérance chrétienne, c'est de ce côté-là qu'elle se situe. Il ne s'agit pas de bénir, de tout bénir et tout ça. C'est vraiment pas la question n'est pas là. Il y a des choses qu'il faut dénoncer. Il y a des crimes qu'il faut dénoncer. Il y a des violences qu'il faut dénoncer. Il y a des injustices qu'il faut dénoncer. Mais l'Évangile nous invite à croire que celui ou celle que j'ai devant moi et qui a peut-être fait du mal, il n'est pas tout à fait au bout de lui-même. Il croit au possible de l'homme. Et ça, je pense que c'est une bonne nouvelle. Parce que dans notre monde à nous, aujourd'hui, on aurait facilement tendance à condamner, à enfermer définitivement quelqu'un dans ce qu'il a été ou dans ce qu'il a fait. Or, l'Évangile nous donne de croire au possible.
0: Votre livre, Raphaël Buise, s'attache aux petites choses du quotidien, aux replis de la vie, comme vous dites, où Dieu se dit finalement, il se révèle, et en même temps vous dites qu'il est toujours au-delà. Finalement, on ne peut pas saisir Dieu, il est insaisissable.
1: Dieu sera toujours insaisissable, parce que tous les mots qu'on emploiera pour le qualifier seront toujours des mots trop courts. Et si quelqu'un un jour vient me dire « mais Dieu c'est ça » ou « il est comme ceci » ou « il est comme cela », si quelqu'un vient enfermer Dieu, ça sera vraiment le signe qu'on lui a mal expliqué, quoi. Dieu sera toujours au-delà et nos mots seront toujours en deçà. Voilà, c'est... Il y a un très joli poème de Saint Grégoire de Nazianze, qui était un des premiers évêques de l'Église. Là. Toi, l'au-delà de tout, qui pourrait te nommer? Tout nous parle de toi et tu ne te limites pas à ce que nous voyons, quoi. Tu es toujours au-delà. Quel esprit peut te saisir? Dieu au-delà, tout le temps.
0: Alors, est-ce que ça n'implique pas un risque? Celui de, justement, dans le quotidien, dans les petites choses, de chercher des signes partout ou de vouloir voir partout des signes de celui qui est insaisissable et dont la présence est tout sauf évidente.
1: Oui, il peut y avoir une recherche un peu gourmande

0: de signes de Dieu. Je ne suis pas sûr que ce soit très nécessaire de chercher des signes de Dieu.
1: Pourquoi ?
0: Parce qu'on peut toujours se tromper, on peut toujours projeter sur lui des choses qu'on aimerait entendre. Moi, je pense que, pour ma part, j'avoue que je ne cherche pas trop les signes de Dieu, ça ne m'intéresse pas trop. J'essaye simplement d'être un homme. Je pense que la plus juste façon d'honorer Dieu, si tant est qu'il faille l'honorer, ce que je crois quand même, la plus juste façon de rendre gloire à Dieu, c'est d'exister fortement, quoi. Et ça, il faut qu'on cède à ça. Et je pense que la chance de l'Église, c'est là qu'elle se joue. C'est qu'il ne s'agit pas de défendre une organisation, de défendre la foi. Ça, je trouve ça pas très intéressant, de partir dans des conquêtes. Non, ce qui nous est demandé, c'est dans une fidélité à cet homme de Nazareth, que nous croyons être la belle image de Dieu, c'est de nous apprendre à être humain, c'est de nous aider. C'est Madeleine Delbrel dont je parlais
1: dans l'autre
0: entretien là. Madeleine Delbrel, elle dit ce qui nous est demandé, c'est de nous aider à être bons comme des enfants du bon Dieu. J'ai l'impression, au plus j'avance dans ma vie de prêtre, au plus je pense que c'est ça qui nous est demandé. C'est pas tellement de rallier des gens à la cause de Dieu, c'est pas tellement de construire des communautés qui ceci, non. C'est de nous aider humblement à devenir bons comme des enfants du bon Dieu.
1: Dans quel but ?
0: Parce qu'il faut pas rater la vie.
1: Ça voudrait dire quoi, rater la vie ?
0: Ça voudrait dire passer à côté, ça voudrait dire rater la vie, ça voudrait dire rester un peu ratatiné sur soi-même, avec nos petites préoccupations, notre petit monde, notre petite recherche, notre petite auto, nos petits bonheurs.
1: En effet, pourquoi
0: vivre,
1: alors ?
0: Vivre, c'est faire vivre. On est vivant que si on aide d'autres à vivre. Je pense que la vocation première de l'être humain, c'est de faire vivre. Et en cela, d'être, on pourrait dire, co-créateur. Hein? On pense que, voilà, que notre... Enfin, en tout cas, moi, je pense ça.

0: publié aux éditions Desclées de Brouwer un livre au titre savoureux, Rikiki Tutti, ou La saveur secrète des trois foriens. Alors, on parle depuis le début de ces entretiens de Dieu, de l'homme surtout. Qu'est-ce que c'est qu'être homme, l'humanité ? Il faut parler de l'Église aussi, parce que bah, vous êtes prêtre, vous faites partie de cette Église. Quel regard portez-vous sur elle et en quoi est-elle concernée ou pas par la thématique de ce livre ?
1: Ben, je suis passionné aussi par l'Église. Je suis d'abord passionné par le Christ. Je suis passionné par la vie des gens. Mais je suis aussi passionné par l'Église sans penser qu'elle est une communauté idéale. Et puis tout nous montre, tous ces temps-ci, qu'elle est quand même faite avec des gens qui sont fragiles, quoi. Mais ce qui... Foncièrement, j'aime l'Église, quoi. C'est d'abord le petit...

j'ai l'impression qu'à ce moment-là, ils se regardent. Et ils vont chercher dans le regard des autres de quoi nourrir une réponse commune. Et moi, j'aime bien l'Église quand elle est comme ça. J'aime bien l'Église quand elle donne la parole aux gens. Quand elle invite les gens à balbutier la foi. J'aime pas l'Église quand elle définit les choses, quand elle enferme dans des définitions, dans des langages, dans des modes liturgiques, dans des rituels fermés. Ça, c'est pour moi, il y a quelque chose qui est pas juste là. L'Église, c'est une Église qui cherche, c'est une Église qui balbutie, et je rêve d'une Église où on réhabilite le balbutiement.

0: Est-ce que vous pensez que l'Église telle qu'elle est aujourd'hui, Jésus la reconnaît? Là, vous venez de raconter une scène qui est pour vous et celle de l'institution de l'Église, en quelque sorte. C'est le grand écart, non?
1: Bien sûr que le Christ se reconnaît là. Quelquefois, on dit, il y a des langages un peu tout faits là, tout faits, quelquefois un peu étouffant aussi. Hein. On dit quelquefois que le Christ il a institué une nouvelle religion. Le Christ il n'a pas institué une nouvelle religion. Le Christ il a vécu et des hommes et des femmes se sont reconnus dans ce qu'il était et ils ont reconnu qu'il était vivant et ils se sont organisés. Ils ont voilà et je pense que le Christ il se reconnaît dans une Église quand elle est balbutiante. Après la résurrection, dans l'évangile, on raconte que Jésus, il monte au ciel. Bon, il faut bien trouver des langages pour dire les choses, pour dire qu'il n'est plus avec nous. Donc on dit qu'il monte au ciel. Bon, ça veut dire qu'il n'est plus au milieu de ses disciples, physiquement. Et à ce moment-là, dans ce récit de l'ascension, les disciples qui sont rassemblés entendent une voix qui dit « Mais pourquoi restez-vous à regarder le ciel ? Maintenant, il faut y aller, quoi. Il faut aller, allez-y. » Et je pense que l'Église, c'est ça, c'est des hommes et des femmes qui essaient de jouer dans l'aujourd'hui de la vie. Aujourd'hui, ils essaient de vivre l'Évangile. L'Église, c'est pas un conservatoire. C'est pas un conservatoire de tradition. L'Église, c'est des hommes et des femmes, en tout cas, c'est l'Église à laquelle que j'aime et celle à laquelle j'ai envie de travailler. C'est une Église qui prend au sérieux la parole de Jésus, et qui va essayer de la jouer dans l'aujourd'hui, dans les questions de société qui sont nouvelles.
0: Elle est là pour qui les...

0: chose qui défraie la chronique, quoi.
1: Vous, pour conclure cet entretien, vous êtes confiant dans l'avenir de l'Église ? Vous pensez qu'elle a de l'avenir, l'Église ?
0: Je pense que l'Église a de l'avenir, pourvu qu'elle réapprenne à parler. Pourvu qu'on libère la parole dans l'Église. Et qu'on permette aux croyants de... Je repense ce terme parce que c'est un terme qui m'habite beaucoup tous ces temps-ci. Pourvu qu'on permette aux croyants de balbutier leur foi. Et non pas de réciter leur foi.

0: Raphaël Buise, pour conclure ces entretiens, donc on vient de parler de l'Église, en qui on confesse et avec qui on confesse sa foi, on la balbutie, c'est selon. L'Église, c'est aussi celle en qui on vit ou par qui on vit les sacrements. Ceux qui rythment la vie d'un chrétien, oui. En commençant par le baptême.
1: Oui.
0: Qu'est-ce que c'est pour vous les sacrements? Quelle est leur importance dans le quotidien justement de la vie?
1: Bon, les sacrements, je dirais, ce sont des paroles et des gestes qui disent quelque chose de bien plus grand. Vous parlez du baptême là, à l'instant, qu'est-ce que c'est le baptême? C'est sûrement pas un acte magique qui nous fait devenir enfant de Dieu. On ne devient pas enfant de Dieu, on est enfant de Dieu, par nature. Bon. Mais on consent à être enfant de Dieu, on consent à être fils, on consent à être frère. Le baptême, par exemple, c'est vraiment ce plongeon dans la vie de Jésus. C'est être baptisé, c'est plonger dans ce qui a fait le cœur de la vie de Jésus, c'est plonger dans une vie donnée, quoi.
0: C'est voilà. Un symbole.
1: C'est plus qu'un symbole, c'est un symbole qui réalise. C'est comme un je t'aime. Quand on dit je t'aime à quelqu'un, c'est pas un symbole. Dire je t'aime, c'est dans le mot. Il y a

0: entendre le Seigneur qui nous dit « Votre vie, c'est tout moi. »
1: C'est-à-dire ?
0: Ça veut dire que je me mêle profondément à votre histoire et vous devenez ma présence.

0: concerne tout le monde, pas que les grands patrons, les analystes ou les spéculateurs, comme parfois beaucoup d'entre nous peuvent en avoir la sensation. Je vous propose aujourd'hui un regard où l'économie nous rassemble parce qu'elle nous apporte du travail, des biens, des services dont nous avons besoin au quotidien. Une économie accessible où chacun a un rôle à jouer, une économie qui unit plutôt qu'elle divise, sortant des clichés qui opposent les patrons des salariés. Une économie responsable, respectueuse, au service des hommes, mais aussi de la planète. Une économie remplie d'idées inspirantes qui donne envie et nous montre qu'un autre avenir est possible.
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0: Et c'est donc à la découverte d'un entrepreneur que je vous invite aujourd'hui, un entrepreneur hors norme, car il a créé il y a 16 ans une entreprise qui rassemble justement, qui crée du lien. La première firme GoodTech,

0: coté, puisque maintenant Hobbies est coté sur le marché de Euronext Growth. Mais en tout cas, la volonté, c'était d'arriver à créer quelque chose qui soit porteur de sens d'une part et qui soit co-créateur de valeur. C'est-à-dire que au-delà du bénéfice du sport dont vous avez parlé, j'avais identifié comme quoi il y avait un sujet en termes de pouvoir d'achat. Et en tant que président d'association sportive, en tant que cadre dirigeant dans des multinationales, j'avais bien clairement en tête les différences que l'on pouvait avoir en termes de moyens pour eh bien faire du marketing, avoir de nouveaux adhérents ou faire des économies sur ces coûts de structure. Et aujourd'hui, alors vous l'avez dit tout à l'heure, Hobbies, le réseau qui crée du lien. Mmh. Au début, c'était Hobbies, le réseau qui fait du bien. Mmh. Ça, c'était à l'origine. 10 ans plus tard, c'est les réseaux qui créent du lien. Et je vais vous donner un scoop. Mmh. On va passer sur le réseau facilitateur d'économie. C'est-à-dire qu'on va vraiment avoir le triptyque, faire du bien, créer du lien et faire des économies.
1: En plus, c'est vraiment de circonstance. On va en parler dans une poignée de secondes. Mais avant ça, je voudrais que les auditeurs comprennent bien ce que vous faites. Parce que je l'ai dit en vous présentant, Hobbies, le leader du marketing relationnel et de la fidélisation client, pour certains, cet intitulé reste extrêmement vague. Ce que je vous propose, c'est de décortiquer vos missions pour y voir plus clair. Est-ce que ça vous convient ?
0: Parfait.
1: J'ai lu sur votre site qu'Hobbies a pour mission principale de donner la possibilité au plus grand nombre d'avoir

0: Savoir que le blocage du détroit d'Ormuz entraîne l'augmentation des prix du carburant. Ceci étant essentiel dans l'agriculture, de nombreux Français craignent maintenant un impact significatif sur le prix de leur alimentation. Selon un sondage, 78% des Français sont inquiets concernant leur pouvoir d'achat. Concrètement, quel est l'enjeu d'Obise dans ce genre de situation ?
1: Alors actuellement, au moment où on parle, je pourrais vous présenter une carte interactive qui a été développée récemment par nos développeurs, qui vous ferait voir qu'à l'instant T, il y a des personnes vont profiter de l'achat d'une carte cadeau chez Carrefour, profiter d'une carte cadeau chez Leclerc, profiter d'une carte cadeau chez Auchan, profiter d'une carte cadeau chez Decathlon, etc., etc. Parce que à un moment donné, eh bien, il y a cette problématique de pouvoir d'achat et malheureusement, les crises, on en a depuis tout temps et ça ne cesse pas. Mais nous sommes un produit anti-crise et donc l'objectif, c'est de contribuer, d'apporter notre pierre à l'édifice, d'apporter ce supplément qui va peut-être permettre à une famille de partir chez Disney parce qu'avant, elle aurait fait l'arbitrage entre des courses et puis aller se faire plaisir sur un parc d'attractions. Eh bien, on essaye de réconcilier les deux en disant, pour le même budget, on va essayer de faire en sorte de pouvoir manger à sa faim et de quand même pouvoir aller se faire plaisir.
0: Moi, ce que j'entends à demi-mot, c'est que votre secteur est en pleine croissance. Alors, en pleine crise, votre secteur se porte bien.
1: C'est vrai qu'on a une croissance naturelle portée par les grandes entreprises qui veulent, à un moment donné, faire l'effort vis-à-vis de leurs clients. Si je prends l'exemple de Vinci Autoroute, Vinci Autoroute, avec le programme Ulysse, bon, les tarifs sont des tarifs qui sont réglementés, mais le pouvoir d'achat reste quelque chose qui est important pour Vinci. Et ils ne peuvent pas faire des ristournes sur le péage parce que c'est réglementé. Mais par contre, via le programme Ulysse que l'on opère maintenant depuis plus de 10 ans, eh bien, ça va permettre à tous les détenteurs de ce télépéage d'avoir accès à des offres exclusives pour préparer leur voyage, des petites attentions sur les aires d'autoroute, des offres exclusives à destination qui vont vraiment leur permettre de faire des économies. Et ça veut dire que Vinci va participer au soutien du portefeuille de ses clients. Et donc, on a un maximum de grands groupes qui sont dans cette logique-là. Évidemment, les avantages salariés, on le vend en poupe aussi. Et là où hier, il y avait une certaine catégorie de personnes qui n'étaient pas intéressées par les avantages, eh bien, aujourd'hui, on a de plus en plus de personnes qui regardent quelles sont les économies qui vont pouvoir être faites sur le quotidien.
0: J'ai découvert sur votre site que le groupe Obise est labellisé relations fournisseurs et achats responsables. Qu'est-ce que ça veut dire ?
1: Alors, nous sommes la seule entreprise déjà à avoir ce label. On a une politique d'achat responsable. On a une notation extra-financière que l'on suit depuis le début de l'introduction en bourse qui regarde les aspects environnementaux. On est titulaire du Coq Vert, une communauté qui justement intègre les entreprises qui ont ces sujets d'achat responsable, mais pas que. Qui ont ces sujets d'engagement sur la gouvernance de l'entreprise, la diversité, l'égalité hommes-femmes, évidemment l'environnement, les impacts carbone qui sont regardés de près.
0: Et comme si cela n'était pas suffisant, vous créez le 8 novembre 2023 la fondation Obise. Quelles sont les ambitions de cette fondation et pourquoi en avoir créé une ?
1: Alors, ça faisait aussi partie des rêves d'enfant. Premier rêve, je le disais tout à l'heure, c'est d'avoir une entreprise où je puisse donner des actions gratuites et la bourse a permis ça. Première décision que j'ai prise en décembre 2021, c'était donner des actions gratuites à l'ensemble des collaborateurs. Et c'est pas des actions à tarif préférentiel, c'est vraiment des actions gratuites. Moi, ce que j'aime en tant qu'entrepreneur, c'est de payer des impôts. Parce que je me sens contributeur. Je me sens contributeur sur les sujets en lien avec la santé, en lien avec l'éducation, en lien avec la sécurité, la défense, en lien avec l'innovation. Et être un contributeur, au-delà de créer des emplois, mais payer des impôts, eh bien, ça me permet à un moment donné de dire je n'ai pas le courage de faire de la politique, j'ai pas le temps, j'ai d'autres sujets qui me tiennent à cœur, comme notamment faire grossir l'entreprise et avoir un maximum d'impact sur les missions dont on a parlé. Mais il y a un moment donné où j'avais aussi besoin de flécher une partie de cette co-création de valeur vers des sujets qui me tenaient à cœur. Donc il y a les impôts, j'en ai parlé, mais c'est un petit peu générique. Et après, j'aime bien soutenir des sportifs de haut niveau. Donc on a soutenu des sportifs de haut niveau dans différents secteurs d'activité. Je pense à du ski, je pense à de l'escalade sur glace, je pense à de la boxe, je pense à différentes autres, du rugby. On soutient le club de Bagnères de Bigorre, par exemple, etc. Et puis il y a un moment donné où j'ai voulu non plus que ce sujet-là soit uniquement à ma main, mais que ce soit un petit peu plus structuré.

0: Donc vous l'avez dit, en novembre 2023, j'ai pris la décision de créer la fondation du groupe Obiz, sous égide de la fondation Entreprendre, et qui va vraiment œuvrer sur les sujets en lien avec l'entrepreneuriat et toutes les difficultés qu'il peut y avoir. Je pense notamment à une association qu'on soutient, là j'ai une pensée pour Guillaume Mullier qui nous a quittés il y a malheureusement quelques années dans une sortie de ski, et il était à l'époque président de 60 000 rebonds. 60 000 rebonds, c'est une association qui va aider les malheureusement plus de 60 000 entrepreneurs par an qui déposent le bilan et donc qui arrêtent. Là, il n'y a pas de chômage. Il y a bien souvent des crises familiales importantes, il y a souvent des dépressions, et il y en a certains qu'on retrouve dans la rue. Donc le soutien de cette association était pour moi important, et donc on a fléché une partie de cette somme sur 60 000 rebonds. Il y en a une autre que j'aime beaucoup, c'est les antilopes, issues de Second Souffle, et là on parle de 350 000 entreprises qui tous les ans, soit en procédure collective, soit des mandats ad hoc, soit des conciliations, soit c'est des procédures de sauvegarde, ou soit c'est des redressements judiciaires. Donc c'est juste avant le passage en liquidation judiciaire. Et là, eh bien, il y a des associations qui œuvrent pour pouvoir accompagner ces chefs d'entreprise qui, quelque part, peut-être dans la détresse ou qui vivent des moments difficiles. Et l'objectif, c'était d'avoir un budget, une poche, qui puisse être affectée sur ces sujets-là.
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2: Bienvenue dans l'Écho en commun. Si vous nous rejoignez à l'instant, nous recevons aujourd'hui un entrepreneur au service du bien commun. Brice Chambard a fondé il y a 16 ans Obiz, une entreprise qui crée du lien en améliorant le pouvoir d'achat et le bien-être tout en soutenant l'économie locale. L'entreprise est présente dans 65 pays avec 130 collaborateurs, dont le siège est à Lyon. Brice Chambard, j'ai ouï dire que les femmes occupent une place de choix chez vous, en tout cas dans votre entreprise à mission. Valoriser l'égalité et la parité, c'est important pour vous ?
0: Fondamental. Déjà, il faut savoir que le conseil d'administration, qui est composé de 6 personnes, il y a 3 femmes, 3 hommes. Comité de direction est en majorité féminine. Et l'entreprise, aujourd'hui, est constituée de 55-60% de profils féminins.
2: D'où ça vient, ça ?
0: C'est naturel. On juge avec des compétences. Il y a 5 critères que l'on regarde. Loyauté, savoir-être, savoir-faire, jusqu'au-boutisme et exemplarité sont des points qui sont pour nous importants.
2: C'est vous qui avez choisi ces 5 points-là ou vous êtes fait accompagner ?
0: C'est des points qui m'ont été prêtés par un ami qui exerce au sein des forces spéciales, qui m'avait partagé à un moment donné ces méthodes de recrutement. Je les ai fait miennes et j'ai trouvé qu'elles étaient dans le bon ordre.
2: Alors je vous pose cette question car depuis le début de l'entretien, j'entends beaucoup de mots qui coïncident avec la doctrine sociale de l'Église, votre quête de sens, votre engagement social, économique, l'importance de l'égalité et aussi du bien commun.
0: On est quand même en lien très étroit avec cette logique de bienveillance, d'apporter notre pierre à l'édifice, de porter notre croix dans un monde qui est malheureusement chaotique. Mais en tout cas, y voir clair et faire preuve de discernement. Et je crois fondamentalement que la prière fait partie de se mettre dans une intention qui va favoriser les actions que l'on va pouvoir être amené à faire au quotidien. Ça va donner une pensée qui va avoir une action sur nos émotions et nos émotions qui vont avoir une action sur nos actions. Donc tout ça est en lien.
2: Pour Obiz, le bien-être de l'équipe est primordial. Vous l'avez dit, on l'entend, on le ressent. Afin d'améliorer la qualité de vie des salariés, vous avez mis en place des actions concrètes, comme des cours de yoga tous les mardis, des fruits et du café gratuits, des espaces de détente, une équipe qui veille au bien-être, de la team Obiz via une organisation d'événements d'équipe. Tout ça, c'est fait parce que vous, en tant que salarié à l'époque, vous en aviez besoin et vous ne l'aviez pas, ou parce qu'aujourd'hui, en tant que dirigeant, vous vous dites « mais qu'est-ce que ça réconforte, qu'est-ce que c'est bien, qu'est-ce que ça crée la cohésion ?»
0: Alors, je pense qu'on n'aura jamais accès d'action pour maximiser la cohésion des équipes, ce qui est la base et c'est quelque chose qui s'entretient au quotidien. Première décision que j'ai prise quand j'étais entrepreneur, c'est de recruter quelqu'un qui était handicapé moteur, avec un handicap moteur lourd. Et pourquoi j'ai eu cette décision-là ? C'est que j'étais dans un rôle où j'étais décideur, et là où j'avais pu être témoin dans des grands groupes en me disant « bon, on communique beaucoup sur la diversité », mais finalement, on fait

0: Je vous ai senti ému à cette remise. Pourquoi ?
1: Déjà parce que c'est le Comité National Olympique et Sportif Français, aussi parce que c'est Ophélie Daville qui est super, qui a porté haut les couleurs de notre pays, aussi parce que c'est le ski et qu'on a un lien particulier avec la montagne. 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Et puis derrière, on a aussi cette récompense, être récompensé par le CNOSF comme étant l'entreprise la plus sportive de France, c'est quand même un honneur. Et puis surtout, c'est, j'ai envie de dire qu'au cours de ma carrière, au cours de ma vie, si mon cœur s'arrête de battre là, aujourd'hui ou dans pas longtemps, je pourrais dire que je suis très heureux de ce qui s'est passé dans ma vie parce que j'ai le sentiment d'avoir apporté ma pierre sur des sujets qui me tenaient à cœur.
0: Et je pense que les salariés peuvent aussi dire ça parce que Obiz a reçu le label Great Place to Work, ce qui signifie le bon endroit pour travailler. Qu'est-ce qui représente ce label pour vous ? Une fierté ou une suite logique de choses que vous avez mises en place ?
1: Pour moi, c'est une suite logique. On a vraiment à cœur de favoriser le bien-être de nos collaborateurs.
0: Moi, j'entends beaucoup d'humilité, j'entends que vous avez les pieds sur terre, mais j'entends aussi que vous êtes très optimiste. D'où vous vient cet optimisme chevillé au corps ?
1: J'ai clairement conscience que la vie est une chance de pouvoir agir, de profiter de ce temps-là pour faire quelque chose.

0: En tout cas, on l'a bien entendu ensemble grâce à vous. Semaine prochaine, Nicolas Masson vous retrouve et vous aborderez le premier principe de la PSC, la dignité de la personne humaine. On a hâte. À la semaine prochaine.
1: Dans un instant, place à la méditation avec la prière monastique.
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1: Bonjour, bonjour à toutes et à tous et bienvenue dans le téléphone du dimanche. Selon le code de procédure pénale, le service pénitentiaire d'insertion et de probation, dit le SPIP, a pour mission de favoriser le maintien des liens familiaux des détenus. Le SPIP constitue en effet l'un des contacts privilégiés des familles pour les aider dans les modalités pratiques ou administratives. Mais le manque de personnel entraîne fatalement un délaissement de cette mission. Le téléphone du dimanche, en ouvrant une fenêtre sur le milieu carcéral, démontre, s'il en est besoin, l'importance capitale de cette dimension familiale.
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1: On écoute le message de Lily de Paris.
2: Bonjour à toute l'équipe, c'est Lily de Paris. Je n'ai pas de message nominatif à vous envoyer parce que ma sœur n'est plus incarcérée. La pauvre, elle est au ciel. Mais ça fait rien, je pense à vous tous et à vous toutes. Et je vous embrasse fort et merci d'exister. Au revoir. Oui, bonjour, je suis Lily de Paris. Je ne veux pas envoyer de message en particulier parce que je connais plus personne qui soit incarcéré, mais je voudrais envoyer un message à tout le monde, à tous ceux et toutes celles qui sont incarcérés, et puis tous ceux qui envoient des messages. Excusez-moi, c'est l'émotion, qui envoient des messages. Je vous embrasse fort et Dieu vous bénisse. Au revoir.

0: vient ensuite un message pour ma vie.
1: Coucou ma vie, bah c'est moi, c'était pour juste passer un petit message comme quoi j'étais bien là avec toi et bah j'attends tes nouvelles. Bisous ma vie, je t'aime, bisous de nana.
0: Chico a déposé ce prochain message à l'attention de son frère Hamza à la maison d'arrêt de Villefranche-sur-Saône.
2: Oui, bonjour Hamza, c'est Chico pour la maison d'arrêt de Villefranche-sur-Saône. Ouais frère, excuse-moi, je n'ai pas pu venir te voir samedi, mais t'inquiète pas, ce samedi-là, je viendrai te voir et je t'amènerai du linge propre et si t'as besoin de quoi que ce soit, écris-nous à la maison, maman, on s'inquiète pour toi et tu es le bonjour de toute la famille. Allez, ciao, Franjo.
0: Et voici le message de Cédric pour sa femme en détention à la maison d'arrêt de Rouen.
3: Oui, bonjour, c'est Cédric pour la maison d'arrêt de Rouen. Pour laisser un message à ma petite femme. Coucou mon petit cœur d'amour, j'espère que tu vas bien, j'espère que tout se passe bien pour toi, que tu as bien dormi, que les nuits ne sont pas trop longues et pas trop froides. Et je voulais juste te dire que je t'aimais très fort, que tu me manquais énormément et que j'avais hâte de te voir. Dora te passe bonjour et mon frère aussi également. Et moi je te fais plein d'énormes gros bisous, je t'aime très fort, tu me manques énormément. Et je te dis à bientôt, mon cœur. Voilà, passe une belle journée. Bisous, mon amour.
0: Le message que l'on va écouter maintenant est pour une personne qui devrait se reconnaître.
4: Message d'un bébé chat pour son petit chat. Coucou, mon amour. J'espère que tu vas bien, que tout se passe bien pour toi, que tu profites bien des promenades et du soleil. Je pense énormément à toi, tu me manques énormément. J'ai hâte de pouvoir te retrouver, de pouvoir te prendre dans mes bras. Et aussi tout simplement pour pouvoir parler avec toi librement. Donc j'espère que les démarches vont vite se faire. Ça commence à mettre un peu beaucoup trop de temps à mon goût. Je te fais des gros bisous, je t'aime, je pense fort fort fort à toi. Tu manques terriblement. Et sois forte, garde le sourire. Et concentre-toi sur toi. Je t'aime, mon cœur. À bientôt. Bisous.
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1: 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On écoute le message de Laurence et de Françoise dans cette seconde partie du téléphone du dimanche.
2: Oui, bonjour, c'est pour Centre Pénitentiaire de Caen. Bonjour mon frère, j'espère que tu vas bien. Mais écoute, moi, allez, j'arrive à la fin des travaux, je suis contente parce que j'en ai vraiment ras-le-bol. Ça fait un mois que je suis dans cette charte pourrie. Donc je suis bien contente que lundi, ça y est, je rends les clés, je repars. Parce que là, je suis à bout, je suis fatigué, je suis épuisé. Voilà. Mais bon, je pense très très fort à toi, je t'aime vraiment beaucoup mon frère, tu me manques beaucoup trop. Je suis pressé de finir ici et pouvoir prendre un peu de temps pour venir te voir. Parce que vraiment, tu me manques. Voilà. Écoute, je te fais plein de gros bisous. Je te dis, prends soin de toi. Bonjour à ton ami. Et à très bientôt. Je t'aime. Au revoir.
3: Oui, bonjour les amis. Je suis Françoise d'Aubagne. Alors, je vous souhaite à tous et à toutes que Jésus vous déverse et vous inonde de sa miséricorde. On en a tous besoin. Et vous, vous êtes les privilégiés de sa miséricorde. Voilà. Et gardons toujours une âme d'enfant et de joie pascale. Bon dimanche. Et courage, il faut avoir confiance en Jésus. C'est le message de la miséricorde aussi. Au revoir.
1: Quand on aime quelqu'un, on a toujours quelque chose à lui dire ou à lui écrire, jusqu'à la fin des temps. Christian Boubin, on remercie tous les auteurs des messages que l'on vient d'écouter.
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Découvrir l'auteur Christian Boubin à travers son roman « La plus que vive », c'est se laisser porter par l'amour d'un homme pour son âme sœur et son admiration sans faille pour celle qui est partie trop tôt. Sans emphase, Christian Boubin excelle à décrire les petits riens qui font la beauté des êtres. Personne n'a une vie facile. Le seul fait d'être vivant nous porte immédiatement au plus difficile. Les liens que nous nouons dès la naissance, dès la première brûlure de l'âme au feu du souffle, ces liens sont immédiatement difficiles, inextricables, déchirants. La vie n'est pas chose raisonnable. On ne peut, sauf à se mentir, la disposer devant soi sur plusieurs années comme une chose calme, un dessin d'architecte. La vie n'est rien de prévisible ni d'arrangeant. Elle fond sur nous, comme le fera plus tard la mort. Elle est affaire de désir et le désir nous voue au déchirant et au contradictoire. Ton génie est de t'accommoder une fois pour toutes de tes contradictions, de ne rien gaspiller de tes forces à réduire ce qui ne peut l'être. Ton génie est d'avancer dans la déchirure. Ton génie, c'est de traiter avec l'amour sans intermédiaire, d'égal à égal, et tant pis pour le reste. D'ailleurs, quel reste ? Et voilà.

0: absurde.
1: Alors, ça va forcément s'éduquer, on va dire quelque chose comme ça, se contraindre, répondre à certaines règles culturelles, sociales. On ne rit pas de tout, ou on rit de certaines choses avec certaines personnes, ou il y a des endroits où on se retient de rire, etc. Néanmoins, on a tous éprouvé le fou rire, ou le rire irrépressible, quand c'est pas le moment. Mais c'est quand même le moment, parce que c'est le moment où le corps lâche et a besoin de ce réflexe moteur pour tout d'un coup larguer quelque chose d'amende hormonale. C'est exactement comme les pleurs, c'est quasi spasmodique.
0: Est-ce que le rire, c'est une question qu'on pose souvent, est-ce que le rire c'est le propre de l'homme, hein, comme l'écrivait Rabelais, ou est-ce que les animaux peuvent rire aussi ?
1: Alors c'est le propre de l'homme dans le sens que c'est là qu'on peut l'étudier, qu'on peut étudier ces interactions entre congénères, parce qu'on va l'étudier souvent, vous l'avez déjà un peu évoqué, par le mode verbal. Le rire existe chez le primate. Uniquement chez les primates.
0: Rire réflexe alors ?
1: Rire réflexe, vous avez peut-être déjà vu...
0: Il n'y a pas des animaux qui sont des blagues entre eux, qui se cachent les bananes ou...
1: Non, ça, ça n'a jamais été observé en milieu naturel. Et dans des expériences diverses et variées de cognition sociale, on sait que les animaux peuvent mentir, peuvent cacher, peuvent raconter des histoires, mais ils se font pas des blagues au sens « on va se faire rire ». Mais ce n'est pas étonnant puisqu'on vient de dire que le rire est un réflexe.
0: Cela dit, le rire, depuis plusieurs décennies, on ne cesse de nous en vanter les bienfaits, hein, tant sur le plan physique que mental, c'est une sorte de remède universel pour aller bien. Alors qu'est-ce qui est vrai, qu'est-ce qui est faux, ou du moins à corriger ? Vous allez nous le dire, docteur Thomas, je vais vous faire plusieurs propositions. D'abord sur le plan physique, rire, ce serait très bon pour le cœur, en favorisant notamment une bonne circulation sanguine. Est-ce que c'est vrai ou faux ?
1: Ben oui, parce qu'on va mettre toute une cascade de mouvements qui vont stimuler un peu tous les muscles thoraciques, on va dire. Et puis, c'est un effort. Donc, comme tous les efforts, ça fait marcher la pompe cardiaque. Donc, excellent pour le cœur.
0: Rire, ça permet de renforcer notre système immunitaire.
1: C'est plus compliqué à expliciter rapidement, mais oui, globalement, oui. On va produire certaines hormones qui ont des effets sur certaines vitamines, certaines protéines, certains anticorps. C'est toute une cascade, on va dire. Mais globalement, rire, tout son sou, améliore l'immunité.
0: On continue, rire, ça permet de tonifier les muscles, notamment du visage, du diaphragme et de l'abdomen.
1: Bien sûr, puisque le rire part du ventre, donc le rire améliore tout ce qui part du ventre. Et dans ce cadre-là, va participer à détendre. C'est-à-dire si on détend bien son diaphragme, si on détend bien, si on respire à fond. Voilà. Comme d'autres techniques, hein, le chant, le cri, forcément ça va améliorer au niveau musculaire. Mais ça sera vraiment uniquement le travail du muscle. C'est pas... la fonction uniquement du rire.
0: Justement, le renforcement musculaire, comment expliquer que quand on rit, on peut avoir des fuites urinaires, ce qui n'a alors de vraiment plus drôle ?
1: Quand on rit en cascade musculaire, il arrive un moment où tous les muscles sont entraînés, y compris les muscles du petit bassin, les muscles du périnée. Mais si vous pouvez aussi aller jusqu'à la syncope, on peut faire une syncope de rire. Et dans des cas exceptionnels, on peut mourir de rire. Mais je veux dire...
0: Bon, là, vous allez plomber l'ambiance. Hein,
1: pas du tout, pas du tout. Ça doit être une fin, une belle fin en soi. Mais la plus tard possible.
0: Il est mort de rire.
1: Il est mort de rire, le plus tard possible.
0: Rire, ça permettrait aussi de maigrir. Hein. Selon le docteur Bukowski, qui est chercheur en bionutrition à l'université Vanderbilt dans le Tennessee, rire pendant un quart d'heure entraînerait une dépense énergétique de 40 calories, soit l'équivalent de 200 grammes par mois. Alors vous allez me dire, c'est pas énorme, mais c'est plus drôle pour perdre un petit peu de poids. Est-ce que c'est vrai ou pas ?
1: J'en ai aucune idée et je me méfie toujours de ces slogans. On fait X minutes, on perd X grammes, compte tenu des différences de chacun.
0: Il y a une dépense énergétique, hein,
1: oui,
0: quand
1: mais
0: on rit.
1: Notre alimentation dépend tellement aussi de comment on dort, comment on marche, comment on mange, comment on boit. Étudier le facteur rire de façon isolément, je resterais très sceptique. En tout cas, ça ne va pas faire prendre du poids, sauf si on se met à grignoter avec les amis qui sont autour de nous à l'apéro.
0: Bon. Voilà donc pour les bienfaits réels ou supposés du rire sur le plan physique. En tout cas, une grande vertu que l'on prête au rire, c'est de réduire le stress et l'anxiété, et notamment dans un cadre particulier comme celui-ci.
2: Tu es Jordan ?
3: Mais non, c'est Kylian.
4: Kylian.
3: Mais non, j'ai dit Kylian.
5: Mais c'est Kylian.
4: Mais non, c'est Kylian. En fait, vous êtes trop bête, quoi.
3: Eh ben voilà, il a tout résumé. Tu es trop bête, mercredi.
4: C'est vous deux qui êtes bête, en fait.
0: Thank you. Voilà, des clowns à l'hôpital comme ici. David DiCarlo DiCaprio, il paraît que c'est le cousin du fameux acteur, et son complice mercredi, ici dans un service de cancer pédiatrique à Lyon, et que Philippe Lansac avait suivi dans les chambres. Docteur Clown, clowns hôpitaux, rêve de clown, le rire médecin ou vie.

0: livre aux éclats. On ne va pas citer toutes les associations qui envoient des artistes comédiens dans les services pédiatriques pour égayer le quotidien des enfants malades, voire même des ados. Comment expliquer, docteur Thomas Antérion, que le rire, ça fait du bien ?
1: Le rire, ça fait du bien à plusieurs niveaux. Ça détend, ça permet de plus penser aux choses pénibles. Et puis, éventuellement, ça fait sécréter quelques hormones positives. L'avantage des clowns, c'est que c'est un regard comique extrêmement universel. Le clown, il fait rire déjà quand on le regarde. Il a son nez rouge. Il n'y a pas besoin de faire grand-chose. Je ne dis pas que ces personnes ne sont pas expertes. Ils travaillent, hein, mais il n'y a pas besoin de faire grand-chose pour que ça marche. Voilà. Et après, ce qui est extraordinaire, c'est cette distance. C'est-à-dire que alors qu'on a mal, alors qu'on est triste, alors qu'on est en souci, alors qu'on est dans un environnement pas très sympa, tout d'un coup, tout s'oublie grâce au rire. C'est ça qui est intéressant. On peut vraiment se décaler. Et au niveau psychologique, une personne, surtout des parents d'enfants malades, qui va découvrir...
0: Oui, c'est ce que j'allais vous dire, c'est que les parents, ça fait du bien aux enfants, mais aussi aux parents, voire même au personnel soignant, voilà, hein, le fait de rire.
1: Alors les soignants, ils rentrent chez eux le soir, donc bon, normalement, il faut qu'ils trouvent d'autres astuces, mais c'est sympathique de rire avec les collègues, les enfants, les parents. Mais surtout les parents qui s'autorisent même pas tellement parfois de rire, parce que c'est presque devenu un interdit. Quand dans une famille, il y a un drame. Là, tout d'un coup, c'est plus fort qu'eux, ça devient réflexe, le corps parle, les muscles parlent, et puis ils sentent comme ça fait du bien. Voilà. Et non rarement, il y a des parents qui témoignent que le week-end, ils ont fait quelque chose de drôle avec les autres enfants, parce qu'ils ont compris qu'on ne pouvait pas tous vivre dans cette tristesse de la maladie tout le temps et toute la famille.
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0: Alors le rire, ça génère un certain nombre de bienfaits avec certaines limites hein, qu'on évoquera aussi tout à l'heure, mais une vertu qui reste quand même méconnue, et c'est pour ça que vous êtes là aussi ici aujourd'hui, c'est son impact sur la mémoire. L'humour permettrait d'augmenter les capacités d'apprentissage, c'est ce qui a été mis en avant par l'observatoire B2V des mémoires. Expliquez-nous pourquoi faire rire des élèves ou des étudiants, ça permettrait de mieux mémoriser, docteur Thomas.
1: Alors, il y avait un vieux slogan publicitaire que beaucoup d'auditeurs doivent connaître, « Apprendre en s'amusant ». On sait que quand on va stimuler l'attention, quand on va mettre de l'imprévu, de l'inattendu, on va renforcer l'attention soutenue de l'élève. Et de ce fait-là, il va mieux saisir l'information qu'il devra encoder, puis consolider, puis apprendre. De surcroît, plus on va mettre de rire ou de choses comiques, plus on va élargir le nombre d'informations qui accompagnent l'information qui doit être mémorisée. Donc la trace va être très large, va avoir beaucoup d'indices. Donc de ce fait-là, la mémorisation sera plus solide, sera plus compacte. Et il y a eu pas mal d'expériences, mais on peut en citer une dans une université allemande où un professeur d'université faisait son cours d'histoire de façon assez neutre. Bon, ça marchait très bien, etc. Et il refaisait le même cours avec d'autres étudiants en glissant 4 ou 5 blagues sur une heure à un petit moment précis, bien étudié, etc. Et ensuite, lorsqu'on évaluait les étudiants, on voyait que ceux qui avaient ri 5 fois dans le cours, donc rire, ça veut dire rire, susciter l'inattendu et son attention, mais ça veut dire aussi rire ensemble, or c'est la fonction du rire, c'est nous relier nos congénères, améliorer la mémorisation de 30% et améliorer surtout son maintien dans le temps à 1 an. Donc c'est assez extraordinaire de se dire, un cours physique versus un cours sur écran, c'est déjà pas pareil, mais en plus quand le professeur crée le lien, suscite le groupe, évidemment il se passe autre chose.
0: Ça voudrait dire quoi sur le rire et les apprentissages? Que pour améliorer le niveau scolaire, il faudrait que tous les enseignants et enseignantes suivent une formation à l'humour dans leur cursus?
1: Alors non, c'est-à-dire qu'il y a 1000 techniques, heureusement que ça se résume pas à ça, mais parmi les techniques pour susciter l'attention, pour faire que les enfants rient ensemble, donc fédèrent leur groupe au lieu de se critiquer, de se jalouser, voilà. Pour favoriser ça, c'est une des pistes. De toute manière, dans les écoles, notamment pour les instituteurs, institutrices, évidemment qu'on apprend cette place du jeu, du rire. Et là encore, il faut faire attention parce qu'il en faut un peu, mais pas trop. Trop de rire, tue le rire, c'est comme tout.
0: Et peut-être pas que ça soit non plus au détriment d'un élève, hein, objet de moquerie ou d'humiliation.
1: Absolument.
0: De la part d'un enseignant, de genre, à toucher le fond et creuse encore.
1: Voilà, mais on l'a connu à certaines époques, ça, Dieu soit loué, peut-être beaucoup moins maintenant, faut espérer. Ouais.
0: Les vertus du rire sur la mémoire et notamment contre Alzheimer. Eh bien, on va en parler dans quelques instants. De même que cette fameuse recommandation à rire au moins 10 minutes par jour. Est-ce que c'est une bonne ordonnance? Alors déjà, je vois, docteur Thomas Therion, que ça vous fait pas vraiment sourire. En attendant, on va tourner une page musicale des chansons rigolotes. Eh bien, il y en a des centaines. De Félicie aussi, de Fernandel à Old Olaf, en passant par Pierre Perret, Bourville, Chanson Plus, Bi Fluoré, Frédéric Fromet. Enfin, la liste est très longue. Et les parodies, bah, c'est pas triste non plus. Illustration avec les goguettes sur une reprise de Michel Fugain.

0: de choses. Le moment de la vie, il y a des moments, on a entendu des jeunes gens fort sympathiques, légers, etc. Probablement ont-ils aussi une personnalité joyeuse, mais ils ont peut-être une vie insouciante, légère. Il y a des moments, c'est plus ou moins facile. Et puis la culture, l'éducation, le milieu familial. Si je prends mon exemple, j'étais d'une famille où on riait de tout, tout le temps. On faisait des farces le 1er avril, tout le temps, tout le temps, tout le temps. C'était continuellement burlesque. Donc quand on est éduqué comme ça, forcément, ça reste. Par contre, des gens qui ont peut-être grandi dans des familles plus austères ont plus de mal à accorder une vertu au rire, parce qu'on, voilà, s'ils sont plus coincés du rire.
1: Ce qu'on remarque aussi, c'est que certains grands comiques, qui sont très drôles sur scène ou dans les films, dans la vie personnelle, sont des rabat-joie intégraux.
0: Mais là encore, on a un tout petit peu dérapé, c'est l'humour. Ouais. C'est-à-dire que ces gens qui sont torturés, souvent, ils vont essayer de s'en sortir en parole absurde, en étant cynique, enfin par des aspects très intellectualisés du rire. Alors on peut prendre un exemple, parce qu'il en a témoigné, par exemple Desproges, qui était le comble de l'absurde, et probablement qui arrivait comme ça à se faire rire aussi.
2: Le jour de la mort de Brassens, je pleurais comme un môme. Alors que je ne sais pas pourquoi, mais le jour de la mort de Tino Rossi, j'ai repris deux fois des moules.
1: On peut rire aussi au détriment des autres. On a entendu un jeune qui dit moi, c'est les blagues qui me font rire, mais aussi quand je vois quelqu'un tomber. Est-ce que ça peut vraiment s'expliquer, le fait de voir quelqu'un chuter, de se faire mal et que ça fasse rire?
0: Alors, je ne pense pas que ce soit au dépens des autres. Je pense qu'il était sévère avec lui-même, ce jeune homme. C'est le burlesque. Le burlesque, c'est le propre de l'inattendu. C'est-à-dire, c'est l'inattendu, ça fait toujours rire la personne qui tombe sur la plaque de verglas. C'est drôle.
1: Pas pour elle, hein, en tout cas.
0: Certainement pas pour la personne. Et généralement, passer le rire, en une demi-seconde, on intervient, on est catastrophé. Mais au niveau de notre réflexe, c'est inattendu, c'est burlesque, parce qu'on doit rester sur ses deux pieds, c'est drôle. C'est le propre du rire.
1: Peut-on rire de tout? Et pourquoi ce qui a pu faire rire à une époque ne ferait plus rire aujourd'hui? On va laisser peut-être ces considérations sociologiques pour revenir peut-être plus sur le domaine de la santé, docteur Thomas Antérion. Faut-il rire plus souvent pour rester en bonne santé, justement, et comment? Que penser notamment du yoga du rire, cette pratique qui a été lancée en 95 par un médecin généraliste indien, Madame Katharina, où on fait des exercices qui combinent respiration, étirement et rire? Est-ce que vous êtes cliente de ce genre de club d'école du rire?
0: Alors, le yoga, oui. Et pourquoi pas, quand on travaille tous les muscles respiratoires, travailler aussi sa respiration par le rire. Mais on peut aussi la travailler par le chant. On peut la travailler par tant d'autres choses. Voilà. Pour moi, vu que je considère que le rire est un comportement et un réflexe, j'ai plus envie de privilégier, mais ça peut faire partie de ces ateliers, des rencontres humaines, ce qui est quand même le gros problème de notre société, notamment chez les enfants et les anciens, d'être seuls, pour favoriser les interactions qui favorisent elles-mêmes le burlesque, l'inattendu, la chose qui était cocasse, et rire par l'interaction. Ce qui m'embête avec le yoga du rire, on va travailler le travail musculaire proprement dit qui nous fait rire, mais pas forcément l'enrichissement social du lien qui est quand même la base du rire. Mais après, c'est pas dangereux. Et si ça peut faire beaucoup de bien, passer une séance de détente, comme du reste si on va à la chorale, combien de personnes témoignent du bien-être physique et mental quand ils rentrent de la chorale, quand on fait du jardin partagé. Enfin, je veux dire, ce que je veux dire, c'est que pourquoi pas le yoga du rire, mais il y a tellement de manières de se rencontrer, de rire, sans travailler directement sur le rire.
1: Mais pour les gens qui ont du mal à rire, est-ce que ça peut pas quand même être efficace? Moi, je vous cite quand même une méta-analyse qui a été publiée dans la revue Brain and Behavior, qui a passé en revue les résultats de 29 études menées sur près de 3000 personnes qui souffraient de dépression, d'anxiété, voire même des deux. Si certains des participants ont déclaré que la thérapie par le rire n'avait eu aucun impact sur leurs symptômes, bien la majorité ont vu leur état s'améliorer grâce à l'humour. 29 études qui montrent que le rire, ça peut aussi avoir un effet sur la dépression, sur l'anxiété, c'est quand même pas rien, docteur.
0: C'est pas rien, mais c'est des études dont il faut faire très attention. Parce que votre étude, là, c'est ce qu'on appelle une méta-analyse. C'est-à-dire qu'on va regrouper des études dont les caractéristiques vont être très différentes en termes de sélection d'individus et de ce qu'on va utiliser pour rire, de la durée des séances, etc. Donc, faire très, très attention. Et immédiatement, il y a deux choses qu'on peut-être critiquer, c'est que quel que soit le traitement médicamenteux ou non médicamenteux, on a 40.

0: 30% d'effet placebo. Donc, dans la majorité de ces études, quand vous regardez bien les chiffres, vous avez 30, 35%, 40%. Alors, vous me direz, après tout, si c'est un effet placebo qui fait du bien, on ne va pas pleurer. Voilà. Mais attention de ne pas dire « c'est le traitement miracle ». Non, mais après tout, c'est un bon placebo, bien sympathique, etc. Voilà, c'est ça que j'aurais envie de dire. Et dans ces études, il manque toujours un groupe contrôle. C'est-à-dire, par exemple, un groupe où les gens iraient faire de la cuisine toutes les semaines, le même nombre de séances, je caricature. Ainsi, il y avait eu un travail sur la musique dans la maladie d'Alzheimer avec Hervé Platel à Caen, hein, qui est un grand chercheur du CNRS, où pour montrer l'effet de la musique, il avait aussi fait faire à ses patients de la cuisine, de la peinture, de la poésie, etc. Et là, pour le coup, l'effet de la musique était positif, comme toutes les autres activités, mais tellement plus qu'on pouvait dire bah, la musique a un sens particulier. Mmh. Voilà. Donc faire très attention, c'est pas parce que c'est dans des revues scientifiques, c'est pas parce que ça marche, que c'est universel.
1: Conclusion, docteur Thomas Antérion, est-ce que rire 8 à 10 minutes par jour, comme le recommandent certains médecins, ça serait une bonne prescription pour vous ?
0: Oui et non, c'est un slogan, oui. Mais c'est comme manger 5 fruits et légumes, marcher 10 000 pas, après tout, pourquoi pas se dire 10 minutes, hein. Mais il ne faut pas limiter. La bonne prescription, ça serait, autant que vous le pouvez, faites du lien, parlez aux gens, y compris dans la rue.
1: Riez en groupe.
0: Riez en groupe. Vous êtes,
1: ne riez pas dans votre coin, c'est
0: voilà,
1: ce que vous dites.
0: Vous vous asseyez au soleil sur un banc, profitez que quelqu'un s'assoit à côté de vous, racontez-vous quelque chose de drôle, regardez un pigeon qui pique une miette à un autre pigeon. C'est ça que je dirais. Sortez, parlez, rencontrez les congénères, riez ensemble.
1: J'ai envie de vous demander, pour conclure, docteur Thomas Antérion, est-ce que vous riez souvent ou la dernière fois que vous avez ri, c'était quand ? Est-ce que vous en rappelez ?
0: Oui, j'ai ri ce matin, oui. Il y a 5 minutes, oui. Chez ma coiffeuse, qui a fait tomber son flacon de shampoing qu'elle était en train d'ouvrir, avec un patient et tellement aux éclats que la famille, quand on s'est retrouvés, parce qu'ils étaient en salle d'attente, nous a entendus, a dit « mais pourquoi vous avez ri comme ça ?» C'était étonnant pour eux, voilà tout le temps.
1: Ouais. Le rire chez la coiffeuse.
0: Voilà, le rire chez la coiffeuse. Mais c'est un lieu de convivialité. Mais les coiffeurs sont...
1: Les premiers psychanalystes de quartier, on va dire.
0: Exactement.
1: Allez, fini de rire, on est arrivé au terme de cette émission. Un grand merci, docteur Catherine Thomas Antérion, d'y avoir participé. Rire et mémoire, eh bien, on pourra en retrouver les études sur le site de l'Observatoire B2VDesMémoires.fr. Merci aussi à Nicolas Fournel, qui n'est jamais le dernier à rire en régie technique. Et ça fait toujours du bien. On va se quitter avec la citation du jour. Elle est signée du père Joseph Follier, prêtre du Prado et fondateur de la vie catholique. Bienheureux sont ceux qui savent rire d'eux-mêmes. Ils n'ont pas fini de s'amuser. Allez, bonne rigolade et à la semaine prochaine.

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1: 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Comment cet acteur géopolitique, qu'est la criminalité organisée, s'empare-t-il des territoires ? Pour répondre à ces questions, Planisphère a le privilège de recevoir Clotilde Champérache, économiste spécialiste de la criminalité, directrice du pôle sécurité, défense, renseignement, criminologie, crise, cybermenace au Conservatoire national des arts et métiers, le CNAM.

0: c'est par là qu'on va commencer à communiquer sur le crime. Mais évidemment, pour ça, il faut qu'il y ait une émotion. Et ça limite aussi la perception de la globalité du problème
1: criminel.
0: Et
1: l'émotion, ça n'a jamais permis de comprendre, en fait.
0: Non, parce que c'est de la surréaction, c'est de l'instrumentalisation. Donc on fait monter des problématiques, mais sans réellement les explorer dans leur totalité.
1: Clotilde Champerrache, la prise de conscience en France, comme en Europe, est largement due au recours de certains criminels à une violence ostensible. Pourquoi utiliser cette violence ostensible ? Et la violence est-elle vraiment un indicateur de la présence criminelle ?
0: Alors la violence ostensible, c'est effectivement ce qui a marqué la trajectoire d'abord des Pays-Bas et de la Belgique, au début des années 2020. On a des règlements de compte et puis aussi des victimes collatérales, des victimes innocentes, des avocats qui sont tués, un journaliste, des menaces adressées au ministère de la Justice belge, à la princesse héritière, et puis des balles qui touchent des personnes qui n'ont strictement rien à voir avec le narcotrafic. Et c'est ça qui fait réagir l'opinion publique d'un côté et l'État qui ne peut pas rester spectateur de ça. Et ça rejoint l'illusion de savoir, c'est-à-dire que la violence, c'est un critère rassurant. C'est-à-dire qu'on se dit, le crime organisé, ce sont des personnes violentes qui ne respectent pas la loi. Et donc, quand on les voit être violents, on se dit, c'est bien qu'il y a un phénomène criminel. Alors que le corollaire n'est pas vrai. C'est-à-dire que l'absence de violence ne signifie pas qu'il n'y a pas de criminalité.
1: C'est-à-dire ? Qu'est-ce que vous voulez dire ?
0: On a des organisations criminelles qui ont compris qu'il fallait rationaliser la violence. Mmh. Que une violence justement ostensible, c'est une violence problématique qui parfois est l'expression d'une faiblesse de l'organisation criminelle elle-même. Par exemple, les mafias, quand elles se font la guerre, c'est que d'un point de vue organisationnel, il y a des tensions. Et puis, ça entraîne une faiblesse supplémentaire parce que justement, il y a une obligation de réagir. Des représailles, des lois plus difficiles, plus répressives qui vont passer. Donc la violence n'est pas forcément une bonne affaire pour les organisations criminelles et certaines ont des stratégies différentes pour contrôler un territoire, pour le conditionner. Et ça, sans violence, et c'est ce qui risque de passer inaperçu.
1: Alors comment est-ce qu'on conditionne un territoire ? C'est-à-dire un espace de vie ? C'est ça un territoire ?
0: Oui, alors le conditionnement du territoire, c'est aussi un conditionnement de la population. Alors sur le territoire français, récemment, on a eu quelques affaires qui ont été présentées un peu comme anecdotiques,

0: J'ai pas bouleversé, mais enfin, j'ai eu mal à connaître mon père, et en revanche, j'ai vu le masque de mon père, et en revanche, j'ai vu ma mère très heureuse. Voilà, ce jour-là, j'ai été très heureux. Jamais ma mère n'a été aussi belle que ce jour-là. Ma mère était très émouvant. Et aujourd'hui, quand je suis très émouvant, j'essaie de reprendre ce souvenir, j'essaie de retrouver ce souvenir pour retrouver. Je suis très émouvant, un gros effort pour retrouver. Je suis très
1: émouvant. 45, au retour de votre père, vous retournez à Lyon, vous retournez à Lyon, vous venez du Maréchal vous avez été mis en pensionnat tout de suite.
0: Oui, parce que mes parents pouvaient s'occuper de moi, ils avaient ne pouvait pas faire, ils avaient 5 ans, donc lui ne pouvait pas le prendre, parce que moi on pouvait, donc lui on m'a mis en pensionnat Saint-Louis, on s'appelle aujourd'hui en pensionnat Saint-Louis-Saint-Bruno, c'est aujourd'hui en pensionnat Saint-Louis-Saint-Bruno, et ils avaient D'ailleurs, ils avaient hésité entre la Croix-Rouge et l'équipe de Saint-Louis. La pension de Saint-Louis était moins chère. Et puis, il y avait une chose aussi qui plaisait beaucoup à mes parents, c'était qu'il y avait une chose avec le bac moderne. Mes parents, c'était pour moi une calamité, parce qu'ils trouvaient que l'avenir appartenait aux matheux et non pas aux littéraires. Et donc, je me suis retrouvé dans l'intérêt pensionnat où on ne pouvait pas faire à ce moment-là que le bac moderne, c'est-à-dire le maths physique chimie. Et moi, évidemment, le maths physique, je m'étais démonté, alors que je n'avais plus été déroulé, donc si j'avais quelques appétits, j'avais c'était dans le domaine de la grammaire, d'orthographe, c'était dans le domaine du français, donc j'avais assez de l'éducation française. Ils étaient très chers, ça.
1: Alors, si dans l'entrée de votre livre, dans Football, de vous parler de ces frères du Sacré-Cœur, vous parlez de ces frères que vous écrivez sur ces frères du Sacré-Cœur. Vous dites écrivez sur ces frères du Sacré-Cœur, n'ont pas fait de moi un Sacré-Cœur, ni cultivé, mais sans eux, ni cultivé, sans le football, mais sans eux, des croyants, le football, des persévériers, des croyants, des missionnaires, je n'aurais jamais marqué autant de buts, je n'aurais jamais

0: Je suis entré au Figaro littéraire par le plus grand des hasards. J'en ai spécialisé dans la littérature aussi par chance. La radio, j'ai fait des chroniques à Europe 1 à la demande de Maurice Siegel qui était le directeur, mais j'ai jamais voulu faire de la radio. Après, la télévision, c'est Jacqueline Baudrier qui dirigeait la première chaîne qui est venue me chercher. Donc, j'ai jamais eu de plan de carrière, de désir de faire ceci ou cela. Chaque fois, on est venu me proposer un défi. Mais alors, là, j'ai une qualité.
1: Oui, il n'y a pas que la chance même, parce que vous êtes un laborieux.
0: J'ai une qualité, j'ai deux qualités, c'est que je sais reconnaître la chance, et j'ai remarqué d'ailleurs que dans la vie, beaucoup de gens passent à côté de la chance sans l'avoir. Et ça, c'est une qualité que j'ai, je me suis dit, ça c'est ta chance, mon petit Bernard.
1: Donc saisis-la à ce moment-là.
0: Et là, je l'ai saisi, et là, on revient aux qualités héritées du sport, du football, là je me dis, il faut que je relève le défi qui m'a été proposé, il faut que je donne satisfaction aux gens qui m'ont fait confiance, et donc là, il faut que je bosse, et l'opiniâtreté, l'envie de gagner, toutes ces qualités sportives, là, je les appliquais au travail qui m'avait été confié.
1: Mais alors,

0: Bernard Pivot, vous avez été un laborieux à un point assez extrême, il faut quand même le dire.
1: Laborieux est un peu péjoratif.
0: Oh non, c'est qui a du labeur, qui travaille, non?
1: J'ai été un travailleur, un gros travailleur, un gros. Et à tel point, d'ailleurs, que j'en fais l'aveu dans le livre, que j'ai négligé ma famille. Quand j'ai commencé la télévision, j'avais 38 ans, donc c'est une vocation tardive pour la télévision. Mais j'avais une famille, avec deux filles. Et donc, mais quand j'ai vu que ce que j'avais accepté, il fallait le réussir.
0: Est-ce qu'il fallait travailler autant, sincèrement? Attendez, vous lisiez 10 à 12 heures par jour. Vous aviez 4-5 invités sur vos plateaux. Oui. Reprenons l'époque d'Apostrophe. Oui. Vous aviez 4-5 invités sur le plateau. Vous lisiez tous les livres en entier.
1: De A à Z, annoté.
0: Attendez. Aujourd'hui, entre nous, vous le savez bien, ça se fait pratiquement plus. Ils ont des assistantes qui leur font des fiches. Ils lisent la quatrième de couverture.
1: Jamais pu travailler.
0: Vous n'auriez pas pu faire ça.
1: Jamais pu. Il me semble que, comme je suis très spontané, il me semble que les écrivains et les publics auraient vu que je n'avais pas lu le livre, qu'ils auraient compris que... Alors, ce qui me paraissait essentiel, c'est que j'arrive avec mes bardés

0: moi, personnellement, je préfère ça. Puis j'ai étudié la photo au film, j'ai toujours travaillé la pellicule. Oui, j'ai travaillé au numérique à travers mes expériences de travail, là. Mais si on me demande de faire un projet photo,
1: C'est pas avec un matériel numérique.
0: non. Non. Il y a vraiment plusieurs raisons, parce qu'on peut aller au-delà de le rond et le carré, là. Le temps que je prends pour installer cette caméra-là, je discute avec mon sujet. Je développe une complicité avec mon sujet. Lorsque je vais prendre la photo, je ne serai pas caché derrière la caméra. Je vais avoir un fil ici. Je vais avoir un contact visuel avec mon sujet. Mon sujet va avoir déjà une confiance en, ben, je sais pas, là, j'extrapole, mais il y a un lien
1: Une relation.
0: il y a une relation avec mon sujet que je n'aurais pas si j'étais caché derrière la caméra qui fait clic, clic, clic, clic, clic, clic, clic.
1: Et qui prend des centaines de photos, ce que tu ne fais pas avec celui-ci.
0: Non, c'est ça. Et puis ça, je l'ai découvert en travaillant parce que j'ai eu mon agence de photos, puis on faisait beaucoup de contrats et tout ça. J'allais faire des portraits au numérique. Après la séance de photos, je sortais mon Roliflex, qui est un format 2,5, 6 par 6, qui se porte à la hanche.
1: Parce qu'on passe par le dessus, il y a un système de miroir en fait.
0: Exact, exact. En faisant ces portraits-là, je développais la relation avec le sujet. Je retournais voir l'éditeur. 150 photos numériques, 12 photos avec la Roliflex. On va prendre 2 photos sur 12. On va prendre 2 photos sur 150. Sérieux? Ben, au fond, peut-être n'en prendre moins, mais n'en prendre, justement, en ayant un contact visuel, en ayant une relation avec le sujet, parce qu'on va développer l'authenticité, puis tout ce qu'on recherche, en fait, tout le monde veut ça, là. Donc, là, c'était juste un moyen d'y arriver.
1: Et tu fais des tirages, donc, dans une chambre noire.
0: Oui, oui, oui, oui, ben, en
1: Faut la
0: fait,
1: chambre noire.
0: ouais, j'ai ma chambre noire au sous-sol ici, j'ai tout plein
1: Il n'y a
0: d'agrandisseurs.
1: pas de retravail après sur l'ordinateur, une fois que...
0: Non,
1: J'en
0: non,
1: sais
0: non,
1: pas. Non,
0: non,
1: jamais.
0: non, non.
1: Voilà.
0: Non, non, moi, c'est dans la chimie. Il y a pas d'encre. C'est que de l'argent brûlé ou pas brûlé.
1: Tu penses que les photographes sont nombreux à continuer à travailler ou à revenir, peut-être, même pour les tournages de films, parfois il y a des retours à la
0: Ouais,
1: pellicule aussi
0: ouais, ouais,
1: aujourd'hui,
0: ouais.
1: hein, même dans des gros, gros budgets.
0: On les nommera pas, mais bon, on sait lesquels. Lorsqu'on va voir le film en salle, on le sent. On n'a pas le choix. On n'a pas le choix de sentir la différence. Maintenant, moi, j'ai eu la chance d'étudier ce médium-là.
1: Tu étudies au Canada, j'ai vu que tu avais étudié en Australie
0: Ouais,
1: aussi.
0: j'ai étudié en Australie, donc puis j'ai fait de la chambre noire partout. J'ai travaillé en Nouvelle-Zélande aussi. Donc, ce que je déplore, c'est que les jeunes n'ont pas accès à ça à un jeune âge. Et puis, en plus, ils apprennent sur YouTube. C'est l'apprentissage qui est extrêmement difficile aujourd'hui dans ce type de médium-là, ce que je déplore, mais je l'encourage toujours, là.
1: En tout cas, c'est un bel appareil. Enfin, c'est une belle pièce qui peut-être pèse son poids, je ne sais pas, mais
0: Oui, c'est sûr
1: c'est une
0: qu'elle
1: belle pièce
0: pèse.
1: qui est un vrai investissement aussi.
0: Oui, c'est un investissement, mais en même temps, moi, j'ai pas besoin de batterie, j'ai pas besoin de rien. Tout est manuel, ça se répare bien. Une fois qu'on l'a, c'est pour la vie. Là.
1: Mais quand on te voit, c'est un peu comme les pionniers de la photo finalement.
0: Pour moi, c'est la Formule 1.
1: J'allais dire la Rolls.
0: Ouais, c'est ça. Si on veut
1: Mais ça
0: faire
1: te
0: de la photo
1: plaît.
0: sérieusement, pour moi, c'est ça qu'il faut, là.
1: Peut-être la Formule 1, c'est le numérique, puisqu'on va très très vite, alors peut-être là,
0: Ah,
1: côté de moi,
0: ouais,
1: vitesse.

0: Mathieu Lheureux-Roy reviendra avec son appareil photo argentique et son ami Jeannot Rioux en fin d'émission. Mais avant, retrouvons au berceau du Canada Jean-Pierre Jacques, guide-interprète qui incarne Charles Collat, propriétaire d'un magasin général au 19e siècle.
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0: Donc la taverne, tout le monde y passe à un moment dans la journée ou dans la soirée?
1: Malheureusement, les femmes sont interdites à la taverne. Oui, parce que c'est un lieu privé pour les hommes. Un homme qui finit sa journée de travail éreintable ne veut pas être dérangé par sa femme ou ses enfants. Peut se réunir à la taverne avec
0: entre
1: des
0: mecs.
1: Amis. Oui, tout à fait. Et passer le stress qu'il y a eu.

0: L'entreprise, ça a duré très, très, très longtemps, l'hôtel Baker. Il est encore là aujourd'hui.
1: Mais il vous surveille quand même, hein?
0: Oui, oui, il me surveille. Puis souvent, j'ai des gens qui s'assoient dans la taverne puis qui se rendent pas compte qu'il y a une petite figurine dans le comté. Puis ils se tournent la tête et ils voient le petit bonhomme puis ils disent « Oh mon Dieu, c'est qui ça? »
1: Effectivement, vous n'avez pas précisé que c'est une figurine. Hein? C'est pas un de vos collègues qui personnifie John Baker.
2: Non.
0: Je me suis souvent demandé pourquoi vous avez Winston Churchill dans la taverne.
1: Alors, c'est exactement ce que j'allais vous dire parce que de l'extérieur... Je me suis dit, tiens, Winston Churchill.
0: Oui, il y a des petits airs,
1: C'est un cousin physiquement de Winston Churchill. En bon point aussi. Et puis, on sait que Winston Churchill ne buvait pas que de l'eau non plus. Hein.
0: C'est ça. Dans les tavernes, ici, nous, ce qu'on a constaté, les francophones buvaient du gin. La liqueur forte préférée des francophones, c'est le gin. Puis, on a beaucoup de gin dans une étagère. Puis, on a une autre étagère où on a plus du whisky, du scotch, des choses comme ça. Fait que là, on a la population anglaise qui boit un petit peu des morceaux de la mère patrie. On a aussi beaucoup d'Irlandais. Donc, scotch whisky aussi qui fait plaisir. Puis, on a des vieilles bouteilles de toutes les sortes d'alcool qu'on avait avant.
1: Et donc, aujourd'hui, c'est la Radoun.
0: Oui, la Radoun, c'est notre gin local qui est fait dans le coin de Old Wire. Ça, c'est l'autre côté du pont à Gaspé. Puis, tous les produits qu'ils font, moi, ce que je trouve

0: sélectionner ou le faire. J'aime beaucoup travailler ces couvertures de glace l'hiver. Parce que nous,
1: avec des raquettes.
0: Avec des raquettes. C'est simplement la profondeur de tes raquettes dans la neige, ton tracé qui vient avec
1: l'empreinte.
0: L'empreinte. Et le

0: 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Les sites berceauducanada.com et Mathieu Lereroy avec un Y.com.
1: À bientôt chez nous en Gaspésie.